Eh bien oui, c'est Little by Little 1960 dans le style du Chicago Blues. Une chanson qui était composée par Mel London, mais le premier à l'enregistrer, c'est Junior Wells en février 1960. Ça va devenir une chanson qui va le suivre par la suite parce qu'il va le faire souvent en duo avec Buddy Guy. Ils ont été très longtemps en duo dans les fin des années 60 et une bonne partie des années 70 également. Ce qu'on va écouter, c'est la version de Suzanne Tedeschi qui est incluse sur son premier album, Just Won't Burn, qui a eu beaucoup de succès, 1998. Une belle réalisation, elle se l'est appropriée, puis elle le joue toujours aujourd'hui avec le Derek Trucks Band. Suzanne Tedeschi, là, c'est le Tedeschi Trucks Band maintenant. Tous les deux ont jumelé leur effort artistique. Ils sont mari et femme, mais également musiciens sur scène. Voici la version de Junior Wells, 1960.

plusieurs artistes vont en faire des versions, notamment Charlie Musselwhite en 69, Joe Mayer et les Blues Breakers en 1967, Jimmy Johnson en 84. Plus loin, il y a les Mark Hamill, un grand harmoniciste américain, va le faire en 1990, Joe Louis Walker en 91, et la version de Suzanne Nadeski en 1998. Celle, bien sûr, de Kirk Fletcher et Geneva Magness qu'on va vous présenter, ben ça date de 2003, tiré de l'album de Kirk Fletcher, l'album Shades of Blue. Notre 2 pour 1 blues cette semaine, la pièce Little by Little.

0: Little by Little, notre 2 pour un blues cette semaine. Cette version, c'est de Geneva Magness et du guitariste Kirk Fletcher. On a débuté avec la version de Suzanne Tedeschi, tirée de son album Just Won't Burn. Et on va y retourner avec cet album-là qui va marquer vraiment le début de carrière de Suzanne Tedeschi, aujourd'hui membre de Tedeschi Trucks Band, qui ont sorti d'ailleurs un nouvel album au mois de février 2026, très intéressant. Alors voilà, on va l'écouter avec une pièce, c'est la pièce qui ouvre l'album. C'est assez rock blues, électrique, ça avait eu vraiment beaucoup de popularité à l'époque, et c'est un album qui avait été composé en partie et produit par le grand, compositeur également, oui, il avait composé la pièce « It Hurts So Bad » tirée de cet album-là, mais également producteur Tom Embridge, qui a produit dernièrement pour Buddy Guy, James Cotton et plusieurs autres. Alors, tiré de cet album-là, on retourne en 1998, à nouveau la voix de Suzanne Tedeschi, voici « Rock Me Right ».
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Stevie Ray Vaughan et Double Trouble, souvenir de 1986, version live, sur son album lancé cette année-là, double album live, Live Alive était le titre. Et c'est une reprise du répertoire de Stevie Wonder, évidemment, la pièce Superstition, qui était un grand succès pour lui. On aurait aimé ça avoir une version studio, c'est le fun. Version live est très intéressante. Il y avait un beau vidéo sur MTV qui passait à l'époque également. Mais je demeure quand même avec une petite nostalgie que j'aurais aimé ça avoir une version studio de la version de Stevie Ray Vaughan de Superstition. Ce qui s'en vient pour le dernier quart de l'émission, c'est des slow blues, blues langoureuses sans interruption. Je vous présenterai la première pièce et je vous reviendrai pour le mot de la fin en vous présentant la dernière chanson de l'émission. Mais juste avant, on va retrouver le Paul Deslauriers Band, le mythique groupe maintenant disparu parce que Paul Deslauriers est avec sa femme aux États-Unis en Floride. J'ai eu le plaisir de le rencontrer cet hiver. Alors voici en souvenir le Paul Deslauriers Band avec Labor of Love.

0: Ici Paul Delaurier et vous écoutez Martin Lachance à Sous un ciel blues.
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Dernier segment de notre rencontre de cette semaine, rencontre hebdomadaire avec Sous un ciel blues. Mon nom est Martin Lachance. Merci d'être présent sur les différentes stations de radio au Québec qui diffusent l'émission Bas-Saint-Laurent, Charlevoix, CIHO, FM. Il y a également du côté de CKIA FM dans la région de Québec, Actonville, Longueuil. Merci d'être au rendez-vous. Slow Blues, je vous présente la première pièce et je vous reviens à la toute fin de ce segment sans interruption pour vous présenter la dernière chanson de l'émission et le mot de la fin également par la même occasion. Je vous rappelle également de faire placer dans votre agenda la cinquième édition du Festival de Blues de la Montérégie. Ça se passe à Chambly. Je fais partie du comité organisateur, je fais l'animation, je présente les artistes. On a Stevie Ray Vaughan Tribute avec Olivier Gagné le samedi 4 juillet, 19h30. C'est gratuit dans le parc des ateliers à Chambly. Guy Bélanger sera là, lui, le vendredi 3 juillet au pôle de Chambly. Sébastien et Jess, Seven Jess, le jeudi 2 juillet. Plusieurs autres artistes comme Father and Son, Mish and the Blues. Il y a plein d'autres artistes sur la programmation. Allez faire un tour sur bluesmontérégie.ca pour avoir tous les détails de cette cinquième édition du Festival de blues de la Montérégie. On débute ce segment blues sans interruption avec She May Be Your Woman. Voici Charlie Musselwhite.

Martin Lachance, toujours en votre compagnie. Pour le mot de la fin maintenant, ce qui vient de se terminer, ben c'est Beth Hart avec I've got the right to sing the blues. Puis oui, elle a le droit de le chanter, le blues. Elle le fait tellement bien. Juste avant, c'était B.B. King, le regretté roi du blues, avec Backwater Blues, extrait du dernier album qu'il nous a donné de son vivant. Et on a débuté le tout avec Charlie Musselwhite, l'incroyable harmoniciste. On est remonté en 1990, la pièce She May Be Your Woman, tirée de son excellent album Haze of Harps. C'est toujours de cette façon-là qu'on termine l'émission Sous un ciel blues, avec un segment blues sans interruption. Blues langoureux, bien sûr, principalement au menu. Portez-vous bien, passez une agréable semaine, une belle fin de soirée. Mon nom est Martin Lachance, c'est un rendez-vous hebdomadaire sous un ciel blues. On va le terminer avec une pièce qui a pour titre Late Night City Blues, le guitariste et chanteur de blues américain Chris Kane. Merci d'avoir été présent, c'était Sous un ciel blues. Au revoir.

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0: 6h43 sur les ondes de Flow 96.5. Bienvenue dans le Crémeux Show. J'espère que vous allez bien, que vous avez passé un bon mardi. Mercredi aujourd'hui, 2 septembre 2026, c'est la date du jour. Et ben voilà, c'est la date du jour et à la météo. Donc pour la journée d'aujourd'hui, on parle de 7 degrés. On prévoit 21 aujourd'hui avec une alternance soleil-nuage. Et pour ce soir et cette nuit, 15 degrés avec un ciel partiellement nuageux. Je sais pas si comme vous hier, ben comme moi hier en fait, vous êtes senti l'automne. Hein? Moi je suis sorti de la station hier, puis quand j'ai mis le pied dehors, je trouvais que ça sentait l'automne. Mais ça, c'est peut-être juste moi, là. Mais je trouvais que ça sentait l'automne hier, lorsque je suis sorti de la station. Donc voilà maintenant pour quelques éphémérides du jour. On commence ça. En 1937, alors que c'est la mort du baron Pierre de Coubertin, rénovateur des Jeux olympiques modernes. Par la suite, en 1939, on donne l'ordre de mobilisation générale en France à la veille de l'entrée en guerre du pays. Sinon, 6 ans plus tard, en 1945, c'était la signature des actes de capitulation du Japon, mettant officiellement fin à la Seconde Guerre mondiale. En 1973, mort de l'écrivain britannique J.R.R. Tolkien, auteur du Seigneur des Anneaux. Et sinon, en 1998, crash d'un avion Swissair en mer, près d'Halifax, en Nouvelle-Écosse, évidemment. Ça a fait 229 décès, ce crash d'avion, cet accident d'avion. Donc, voilà. Et sinon, en 2005, il est décédé. Bob Denver est un acteur, a joué Gilligan, notamment. 6h45, pause commerciale, musique au retour, les nouvelles avec Alphonse.
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Bonjour, bienvenue, ici Alphonse Logo au micro pour vous informer. C'est l'heure de votre bulletin de nouvelles régionales. Point sur la campagne électorale en cours dans tout le Québec. Ce mardi, encore une fois, les chefs des partis politiques se sont donnés à de nouvelles propositions, des annonces à Montérégie. Christine Fréchette en a fait ce mardi en promettant d'investir 1000 dollars dans le régime enregistré d'épargne études de tous les enfants nés au Québec à compter de l'automne 2027. Madame Fréchette estime qu'il s'agit là d'une mesure phare de son plan de famille avec la bonification du régime québécois d'assurance parentale annoncé vendredi dernier. De son côté, après ses annonces sur les coupes dans la fonction publique, le lundi, le chef du Parti québécois Paul Saint-Pierre Plamondon a annoncé mardi à Trois-Rivières son intention de réduire le coût de la vie des Québécois en retirant la TVQ sur les produits et biens usagés. Une mesure à la fois économique et environnementale, aussi proposée par les conservateurs et Québec solidaire. À trois achats durant l'année, ça représente 3000 dollars d'économie nette dans les poches des Québécois, a estimé le chef péquiste. Ruben Gazal, la co-porte-parole de Québec solidaire, promet dans les mesures annoncées ce mardi en matière d'immigration, qu'un gouvernement Gazal accueillerait 70 000 immigrants permanents par année, soit deux fois plus que les 35 000 annoncés par le Parti québécois. C'est ce qu'on peut retenir de sa rencontre avec la presse ce mardi à Rouyn-Noranda. Il faut dire que c'est le deuxième parti à se prononcer clairement sur ce sujet d'immigration depuis le début de la campagne pour faire opposition au plan actuel du gouvernement sortant qui prévoit, en rappel, la accueil de 45 000 immigrants permanents par année jusqu'en 2029. Québec solidaire propose entre autres de rétablir intégralement le PEC et de régionaliser davantage l'immigration en créant d'ailleurs

0: Québec, il réduira de 30% sur le modèle albertain le fardeau réglementaire pour les entreprises québécoises. À Montjoly, ce lundi, la ville a dévoilé lors d'une conférence de presse la programmation de la 4e édition de l'événement Montjoly Fête Noël. Après avoir regroupé autour de 8000 personnes en 2025, le défi, selon les organisateurs, est de parvenir à franchir cette année la barre des 10 000 participants. Et pour la première fois, Hubert Théberge, l'événement remettra tous ses profits à l'Association du cancer de l'Est du Québec.
1: Outre l'ajout de nombreuses activités thématiques, la conférence de presse tenue le 31 août dernier a permis de dévoiler que tous les profits générés par les 3 jours de festivités seront remis par la ville à l'Association du cancer de l'Est du Québec. La présidente de l'association, Mme Christine Plourde, nous a expliqué comment l'idée de ce partenariat est née et en quoi cette entente aidera son équipe à poursuivre sa mission.
2: Nous, à l'association, on cherchait vraiment une activité familiale. On voulait s'en aller vers une activité de financement qui rejoignait plus les familles. Donc, on est venu rencontrer l'équipe de Montjoly Fête Noël, puis c'était évident pour nous qu'on devait aller dans cette direction-là. Notre service principal, c'est l'hôtellerie au Mambrazo. La radiothérapie, on a seulement Rimouski dans toute l'Est du Québec, donc les gens n'ont pas le choix de se déplacer pour leur traitement. Donc, on peut accueillir jusqu'à 75 personnes par jour, donc les gens restent chez nous de 6 à 8 semaines. On offre du financement, donc tout ce qui est aide financière pour les gens, parce que c'est des périodes où ils ne peuvent pas travailler, où généralement, ils n'ont pas de revenus pendant la maladie, donc on aide financièrement les gens, aide psychosociale, avec des intervenants sociaux. On a de la massothérapie, de la réflexologie, tout ce qui aide à adoucir un petit peu l'épisode de cancer.
1: L'équipe d'Erika Gauthier, coordonnatrice à la culture, à la vie communautaire et aux loisirs de Montjoly, travaille depuis 9 mois sur la programmation de Montjoly Fête Noël. Madame Gauthier nous a donné un aperçu des activités à ne pas manquer pour cette 4e édition.
3: On a vraiment le défilé qui est grandiose, qui est impressionnant là pour petits et grands. Mais on a aussi le vendredi spectacle Nicolas Noël. On a aussi un spectacle de country avec Peace Frenette. On a la place de la famille dans l'après-midi. Beaucoup d'animations. On ferme le boulevard Jacques-Cartier en partie là pour avoir des animations dans la rue. On a nos incontournables feux d'artifice, le train illuminé. Et pour le dimanche, on a toujours notre brunch du Père Noël et le match des toutous.
1: Lors de la présentation, Mme Christine Plourde a tenu à mentionner que tous les dons faits à son organisme sont déductibles d'impôts. C'était Hubert Théberge du programme IGL pour Flow FM.
0: Et parlant du cancer, on apprend que selon de nouvelles données compilées par l'organisme Make-A-Wish Rêve d'Enfant Canada, compilées à l'occasion du mois de sensibilisation au cancer chez l'enfant, plus de 1600 enfants vivant avec un cancer au Canada attendent encore de réaliser leurs rêves. Ces nouvelles données soulignent, selon un communiqué, l'importance d'une approche holistique en matière de traitement du cancer pédiatrique. D'après une étude sur l'impact des rêves menée en 2022, ressort le même communiqué. 90% des professionnels de la santé affirment qu'un rêve améliore la conformité au plan de traitement et 95% soulignent que cette expérience redonne espoir en l'avenir. Il faut dire qu'au cours des 5 dernières années, le nombre des rêves réalisés pour des enfants ayant reçu un diagnostic de cancer a presque doublé pour s'établir à 910 rêves en 2025, un chiffre qui contraste grandement avec la disponibilité des ressources pour répondre aux demandes avec les prescriptions de rêve dans le cadre des traitements. Ce sera tout pour ce bulletin de nouvelles. Merci de l'avoir suivi. 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

Bonjour, ici Karine Matheux. Voici les informations. Campagne électorale au Québec. La journée d'hier a été marquée par de nouvelles promesses. La chef de la CAQ, Christine Fréchette, soutient que son gouvernement investirait 1 000 dans le compte d'épargne-études de chaque enfant né au Québec. De son côté, Charles Milliard du Parti libéral promet d'ajouter 40 000 logements sociaux d'ici 5 ans. Au Parti québécois, Paul Saint-Pierre Plamondon affirme vouloir abolir la TVQ sur toutes les ventes de biens usagés. Une mesure similaire à celle présentée il y a 2 jours par les conservateurs qui se sont hier concentrés sur un plan pour réduire le fardeau réglementaire des PME. Enfin, Québec solidaire a présenté sa vision en matière d'immigration. Le parti imposerait un seuil d'accueil de 70 000 immigrants permanents par année, en plus de rétablir complètement le programme de l'expérience québécoise. Le ministre canadien

Des finances, François-Philippe Champagne estime que la présence de la Russie au sommet réunissant ses homologues du G20 a créé un malaise. Moscou poursuit ses bombardements en Ukraine où au moins 12 personnes ont été tuées dans les dernières heures à Kiev et sa région. La présence du ministre russe n'avait pas été annoncée avant le début des travaux du groupe hier aux États-Unis. Il a toutefois été exclu de la traditionnelle photo de famille. Par ailleurs, à l'issue de 2 jours de réunion du G20, les ministres des Finances ont défendu une navigation sûr et sans coût dans le détroit d'Ormuz. Le communiqué a été approuvé par tous les membres, à l'exception de la Chine. Et les États-Unis ont mené de nouvelles frappes en Iran près du détroit d'Ormuz pour la 2e fois en quelques jours. Le président américain parle d'une opération de grande ampleur et menace Téhéran de nouvelles attaques en cas de riposte. L'Iran fait état d'au moins 2 morts et promet déjà des représailles. Voilà, c'était les informations.

0: 26 présentement, c'est 10 degrés. On prévoit 21 au maximum aujourd'hui avec une alternance soleil-nuage. Pour ce soir et pour cette nuit, 15 degrés, ce sera partiellement nuageux. Pour jeudi, 18 avec la pluie intermittente et pour la nuit, 13 avec de la pluie. Pour vendredi, 15 degrés avec des averses et pour la nuit, 12 avec de la pluie. Pour samedi, 16 avec 40 % de possibilité d'averses et pour la nuit, 9 degrés avec des passages nuageux. Dimanche, on parle de 16 degrés et d'un ciel ensoleillé et pour la nuit, 9 avec un ciel dégagé. Lundi, 19 avec une alternance soleil-nuage et les 7h10.
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0: Il est 7h20 sur les ondes de Flow 96.5. Bienvenue dans De Crème un Sucre. J'espère que vous allez bien. Que vous avez passé un beau mardi hier. Mercredi aujourd'hui déjà. Milieu de la semaine, ça passe vite. On s'en va vers une longue fin de semaine en plus. Donc, encourageant tout ça. Voilà pour cette journée de mercredi. Ce qu'on fait dans cette émission, mais dans quelques instants, ce sera l'indice d'inflammabilité. Il y aura Sport Express, il y aura une chronique de sport un peu plus longue également par la suite. Et après ça, on s'en va aux actualités où je vous résume en gros la campagne électorale des 24 dernières heures pour chaque parti les partis principaux au Québec, là, on s'entend qu'on ne couvrira pas la campagne de Climat Québec et Démocratie Directe et tous ces dérivés de partis. Ce sera les cinq principaux donc auxquels on s'attardera. Il est 7h20, donc voilà pour ça, et ce sera l'indice d'inflammabilité dans quelques secondes.
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0: Donc voilà, 7h21, l'indice de danger d'incendie pour aujourd'hui est à élevé. Même chose pour demain. Et après-demain, on retombe en zone bleue, donc dans le bas. La SOPFEU établit quotidiennement un indice de danger d'incendie qui permet d'évaluer les risques de feux de forêt et d'adopter les comportements appropriés si celui-ci éclate là près de chez vous. Donc voilà, zone jaune, donc élevée pour aujourd'hui. Même chose pour demain. Et après-demain, on retombe en zone bleue. Pour dire qu'on est dans une zone que le risque est bas. Donc voilà, il est 7h22.

Dans Sport Express à 7h24, je vous parle de l'Océanique qui tient une conférence de presse à 12h30 afin d'annoncer la fin de la période des transactions. L'Océanique n'en a pas effectué une seule pendant la période d'été là, qui s'est ouverte le 3 août. Sinon, ben ils dresseront un bilan du camp d'entraînement 2026 en plus d'annoncer donc l'alignement final de l'équipe. 25 joueurs restants pour les Knicks dans leur alignement. 14 attaquants, 8 défenseurs et 3 gardiens de but. Avec ce qui s'est passé l'an passé, là, avec l'espèce de ménage à 3, ça me surprend beaucoup qu'il reste encore 3 gardiens de but. On pourrait avoir une annonce tout à l'heure, toutefois, à surveiller. Sinon, ben autre part, dans le monde du hockey, dans la Ligue nationale de hockey, à Nashville, les Prédateurs ont décidé de transiger l'un de leurs jeunes joueurs. Luke Evangelista est transigé aux Devils du New Jersey. 56 points l'a passé pour Evangelista, ce qui est d'autant plus surprenant, alors qu'un jeune joueur établi comme ça, qui fait presque 60 points dans la LNH à peine 25 ans, vaut de l'or. Ben, les Prédateurs l'ont obtenu pour l'ont échangé pour un choix de premier tour en 2028 conditionnel et un choix de deuxième tour en 2028 toujours. Donc voilà pour cet échange. Evangelista donc sera probablement aux côtés de Jack Hughes et de Jesper Bratt pour commencer la nouvelle saison de la Ligue nationale de hockey. Je rappelle, cette nouvelle saison de la LNH débute le 29 septembre prochain. Donc, c'est ce mois-ci que la saison de la LNH débute. Dans une semaine, jour pour jour, le camp des recrues du Canadien s'amorce. Le camp d'entraînement débute le 14 septembre. Après le tournoi de golf, le tournoi de golf a lieu le 14 septembre et le camp d'entraînement le 16 septembre. Et le 15, ce sera donc les tests physiques. Voilà. Sinon, à Flushing Meadows, aujourd'hui, Leilani Fernandez est en action dès 11h. Elle annonce, elle affronte, une Thaïlandaise pour son match de deuxième tour. Donc, voilà. Et puis, Félix Auger-Aliassime, de son côté, c'est quand son prochain match? En tout cas, c'est contre Karen Khachanov, ça je le sais, là. Mais quand est-ce que ce sera? Je pense que ce sera aujourd'hui son match de deuxième tour. Donc, laissez-moi juste vérifier. Et ce ne sera pas long. Donc, si on se transporte à aujourd'hui, Denis Shapovalov est en action à 14h contre un Français. Et ça ne semble pas être aujourd'hui pour Félix Auger-Aliassime. Ce sera demain à 11h pour Félix Auger-Aliassime au US Open, son match de deuxième tour contre la 50e raquette mondiale, Karen Khachanov.

Donc voilà, à 7h32, je vous parle de l'Océanique qui tient une conférence de presse importante aujourd'hui. C'est la fin du camp d'entraînement de l'Océanique. Ben, la fin du camp d'entraînement. On s'entend, il reste encore deux matchs préparatoires. Toutefois, ben, l'Océanique tient une conférence de presse aujourd'hui, puisque c'est aujourd'hui la date limite pour soumettre l'alignement final à la LHJMQ. Donc, on annoncera l'alignement final ainsi que dresser un bilan du camp d'entraînement des Knicks. Ça marque également la fin de la période de transaction. Certaines équipes ont été plus actives que d'autres. L'Océanique n'a pas été très active. Je sais qu'on a reçu une offre pour l'un des jeunes joueurs de l'équipe. Ça, je peux vous dire ça. Je peux vous dire toutefois qui est-ce et... Mais je peux vous dire que l'offre a été refusée, évidemment, si ce jeune joueur est encore avec dans l'uniforme de l'Océanique. Donc ça, c'est tout ce que je peux vous dire pour ce matin. Dans quelques semaines, peut-être que je pourrais vous dire des noms et tout, mais présentement, je préfère m'abstenir. Donc voilà, pour ça, l'Océanique qui voilà n'a pas été active dans cette période de transaction. Je m'attendais pas non plus, je m'attendais pas à ce que l'Océanique soit extrêmement active pendant cette période de transaction d'été. Toutefois, si l'équipe connaît une bonne première moitié de saison, comme l'an passé, je m'attends pas à ce que l'équipe soit vendeuse comme on l'a fait l'an dernier. J'ai l'impression que ce sera différent cette année. Je pense qu'on, tu sais, on dérogera pas de notre plan. Si notre plan c'est de tout vendre, ben qu'ils vendent tout. Mais moi, j'ai vraiment l'impression que l'Océanique vraiment est rendu dans un mode où si on voit que l'équipe peut compétitionner, si on voit que l'équipe peut être parmi les 10 meilleures équipes de la ligue. Ben, je pense sincèrement qu'on va y aller le tout pour le tout, qu'on va y aller pour faire un bon bout de chemin en séries éliminatoires, même si évidemment, ben, dans la division de l'Océanique, il va falloir passer les remparts de Québec, et ça, ce sera pas chose facile. Mais, tu peux miser sur toi-même et essayer d'être, ben, en fait, tu vas probablement être meilleur que le Drakkar de Bécomo. Et potentiellement que les Saguenay de Chicoutimi également, qui ont perdu énormément de plumes, mais qui ont signé beaucoup d'Américains. Tout dépend du calibre de ces joueurs américains qu'a signé Yannick Jean avec les Saguenay de Chicoutimi. Mais il y a possibilité pour le Saguenay de finir deuxième de cette division cette année. Et ce serait une surprise, évidemment, avec la saison qu'ils ont connue l'an passé. Mais pas tant que ça non plus. Et ben oui, je pense l'Océanique fera les séries cette année là. C'est pas je pense qu'il y a des formations bien pires que l'Océanique dans le circuit Cecchini. Je pense notamment à l'Armada de Blainville-Boisbriand, ça fait limite pitié là. Mais voilà, puis il y a d'autres formations qui sont pires que l'Océanique. Je pense que les Vultures de Drummondville seront un bon indicatif d'où se situe l'Océanique. Je pense que c'est deux équipes très similaires dans la manière dont ils sont bâtis. Évidemment, l'Océanique est plus jeune, mais je pense que oui, les Vultures de Drummondville seront un bon indicatif. Même s'ils ont perdu leur entraîneur-chef, Sylvain Favreau, je pense que ça va faire très mal aux Voltigeurs. Mais oui, je pense que l'Océanique et les Voltigeurs seront dans des situations similaires pour débuter la saison de la LHJMQ. Je rappelle, 12h30, grosse conférence de presse pour l'Océanique. Ce sera en direct de leur chaîne YouTube, si jamais vous voulez aller écouter ça.

0: 7h39, donc voilà pour, je vous résume ce qui s'est passé hier dans la campagne électorale. Le fil conducteur de la journée d'hier, ça a été le coût de la vie dans ce contexte d'inflation, de guerre commerciale avec les États-Unis et d'incertitude économique. C'est sur ce terrain que les chefs tentent de se positionner. Alors, qu'on voit clairement que c'est un enjeu préoccupant pour les Québécois. La première ministre sortante, Christine Fréchette, en a profité pour rappeler que son gouvernement analyse l'impact des contre-mesures économiques fédérales contre Washington et pointe des mesures qu'elle juge problématiques pour les entreprises québécoises. Côté opposition, le Parti libéral du Québec, mené par Charles Meliard, est sous les projecteurs pour une autre raison, les élections partielles fédérales. À Ottawa, les libéraux de Mark Carney viennent de remporter 3 scrutins partiels, dont un au Québec, dans Chicoutimi-le-Fjord. Un succès fédéral qui rejaillit un peu sur l'image du PLQ provincial, même si on sait très bien que les deux formations sont distinctes. Et toutefois, dans la tête de certaines personnes, c'est la même chose. Dans la tête de certaines personnes, le PLQ et le PLC, c'est la même chose. Le PCQ et le PCC, c'est la même chose. Donc, les conservateurs québécois, les conservateurs canadiens, ce n'est pas la même chose. Les libéraux québécois, les libéraux canadiens, ce ne sont pas la même chose non plus. Mais on parle d'un vote de confiance envers l'approche de Mark Carney face à Donald Trump qu'on pourrait donner aux libéraux de Charles Meliard. Pendant ce temps, les sondages dessinent une course serrée. Selon un sondage léger, le Parti québécois est en tête à 29%, suivi de la Coalition Avenir Québec, équipe Christine Fréchette, à 24%, du Parti libéral par la suite à 22%, du Parti conservateur du Québec à 15% et de Québec solidaire à 10%. Toutefois, 42% d'électeurs indécis susceptibles de changer d'idée le 5 octobre. La campagne est loin d'être jouée. Voilà, on parle d'un vote stratégique pour certaines voix. Donc, la chef caquiste Christine Fréchette invite les électeurs déçus du leadership libéral à se rabattre sur la CAQ, même si on sait les deux formations sont distinctes entre le fédéral et le provincial. Sinon, la parité femmes-hommes parmi les candidats, ça a été un sujet hier. 46% des candidatures annoncées par les 5 principaux partis sont féminines, mais ça varie beaucoup. 63% chez Québec solidaire, 54% à la Coalition Avenir Québec, 46% au Parti québécois, 43% au Parti libéral du Québec et 26% au Parti conservateur. Certains parlaient même d'imposer une loi pour imposer la parité dans les investitures. Le débat est donc lancé. Les bus des partis roulent à plein régime afin de se rendre dans les différentes régions du Québec. Et pour la première fois lors des élections générales, Élections Québec envoie ses documents d'information uniquement en français. Guide, avis d'inscription, carte de rappel, tout arrive par la poste avec un code QR afin d'accéder à l'information en anglais sur le site. Mesure qui fait débat, mais que l'institution défend comme un moyen de promouvoir le français tout en maintenant l'accès à l'information pour les anglophones et allophones. Donc voilà, ça commence à brasser. 2 septembre, on a encore un bon mois de campagne électorale devant nous. D'ailleurs, vous avez sûrement remarqué que seulement 2 partis qui ont des pancartes dans la région. Sachez que pour Québec solidaire, ça se fera jeudi, donc demain, la pause des pancartes pour Mme Virginie Chevalier-Archambault. Il est 7h43. Dans Rimouski-Métis, présentement, il fait 10 degrés. On prévoit 21 au maximum aujourd'hui, avec une alternance soleil-nuages pour ce soir et pour cette nuit, 15 degrés. Ce sera partiellement nuageux pour jeudi. On parle de 18 degrés et de pluie intermittente. Pour la nuit, 13 degrés avec de la pluie. Vendredi, 15 avec des averses. Et pour la nuit, 12 degrés avec de la pluie. Pour samedi, 16 avec 40% de possibilité d'averse. Pour la nuit, 9 degrés avec des passages nuageux. Dimanche, 16 avec du soleil. Pour la nuit, 9 degrés avec un ciel dégagé. Lundi, 19 avec une alternance soleil-nuage. Et pour la nuit, 11 avec des passages nuageux. Il est 7h44.
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Bonjour et bienvenue, ici Alphonse Logo au micro pour vous informer. C'est l'heure de votre bulletin de nouvelles régionales. Point sur la campagne électorale en cours dans tout le Québec. Ce mardi, encore une fois, les chefs des partis politiques se sont donnés à de nouvelles propositions, des annonces à Montérégie. Christine Fréchette en a fait ce mardi en promettant d'investir 1000 $ dans le régime enregistré d'épargne études de tous les enfants nés au Québec à compter de l'automne 2027. Madame Fréchette estime qu'il s'agit là d'une mesure phare de son plan de famille avec la bonification du régime québécois d'assurance parentale annoncé vendredi dernier. De son côté, après ses annonces sur les coupes dans la fonction publique, le lundi, le chef du Parti québécois Paul Saint-Pierre Plamondon a annoncé mardi à Trois-Rivières son intention de réduire le coût de la vie des Québécois en retirant la TVQ sur les produits et biens usagés. Une mesure à la fois économique et environnementale, aussi proposée par les conservateurs et Québec solidaire. À trois achats durant l'année, ça représente 3000 $ d'économie nette dans les poches des Québécois, a estimé le chef péquiste. Ruben Gazal, la copote-parole de Québec solidaire, promet dans les mesures annoncées ce mardi en matière d'immigration, qu'un gouvernement Gazal accueillerait 70 000 immigrants permanents par année, soit deux fois plus que les 35 000 annoncés par le Parti québécois. C'est ce qu'on peut retenir de sa rencontre avec la presse ce mardi à Rouyn-Noranda. Il faut dire que c'est le deuxième parti à se prononcer clairement sur ce sujet d'immigration depuis le début de la campagne pour faire opposition au plan actuel du gouvernement sortant qui prévoit, en rappel, la accueil de 45 000 immigrants permanents par année jusqu'en 2029. Québec solidaire propose entre autres de rétablir intégralement le PEC et de régionaliser davantage l'immigration en créant d'ailleurs un PEC région et se donner les moyens pour un parcours d'immigration réussi. Le Parti libéral du Québec promet pour sa part d'ajouter 40 000 logements sociaux et abordables d'ici les 5 prochaines années. Charles Méliard pense y parvenir une fois au pouvoir en adoptant une approche concertée de construction de nouvelles unités et d'acquisition. Face à la presse à Sherbrooke, il a affirmé que cette promesse représentera des investissements supplémentaires de 1,5 milliard au cours de son mandat et qu'une part importante des nouveaux projets sera réservée aux clientèles les plus vulnérables, notamment les personnes en situation d'itinérance, les jeunes quittant la DPJ, les aînés, les étudiants et les femmes victimes de violences conjugales. Enfin, Éric Duhaime veut en finir avec la paperasse ce mardi à Québec avant de se rendre à Saint-Pie où il s'est opposé à l'expropriation du complexe automobile Saner. Il a annoncé qu'en tant que premier ministre du Québec, il réduira de 30% sur le modèle albertain le fardeau réglementaire pour les entreprises québécoises. À Montjoly, ce

0: nous expliquer comment l'idée de ce partenariat est née et en quoi cette entente aidera son équipe à poursuivre sa mission.
1: Nous, à l'association, on cherchait vraiment une activité familiale. On voulait s'en aller vers une activité de financement qui rejoignait plus les familles. Donc, on est venu rencontrer l'équipe de Montjoly Fête Noël, puis c'était évident pour nous qu'on devait aller dans cette direction-là. Notre service principal, c'est l'hôtellerie au Mambrazo. La radiothérapie, on a seulement Rimouski dans toute l'Est du Québec, donc les gens n'ont pas le choix de se déplacer pour leur traitement. Donc, on peut accueillir jusqu'à 75 personnes par jour. Donc, les gens restent chez nous de 6 à 8 semaines. On offre du financement, donc tout ce qui est aide financière pour les gens parce que c'est des périodes où ils ne peuvent pas travailler ou généralement ils n'ont pas de revenus pendant la maladie. Donc on aide financièrement les gens, aide psychosociale avec des intervenants sociaux. On a de la massothérapie, de la réflexologie, tout ce qui aide à adoucir un petit peu l'épisode de cancer.
0: L'équipe d'Erika Gauthier, coordonnatrice à la culture, à la vie communautaire et aux loisirs de Montjoly, travaille depuis 9 mois sur la programmation de Montjoly Fête Noël. Madame Gauthier nous a donné un aperçu des activités à ne pas manquer pour cette 4e édition.
2: On a vraiment le défilé qui est grandiose, qui est impressionnant là pour petits et grands. Mais on a aussi le vendredi spectacle Nicolas Noël. On a aussi un spectacle de country avec Peace Frenette. On a la place de la famille dans l'après-midi. Beaucoup d'animations. On ferme le boulevard Jacques-Cartier en partie là pour avoir des animations dans la rue. On a nos incontournables feux d'artifice, le train illuminé. Et pour le dimanche, on a toujours notre brunch du Père Noël et le match des toutous.
0: Lors de la présentation, Mme Christine Plourde a tenu à mentionner que tous les dons faits à son organisme sont déductibles d'impôts. C'était Hubert Héberge du programme IGL pour Flow FM.
3: Et parlant du cancer, on apprend que selon de nouvelles données compilées par l'organisme Make-A-Wish, Rêve d'enfant Canada, compilées à l'occasion du mois de sensibilisation au cancer chez l'enfant, plus de 1600 enfants vivant avec un cancer au Canada attendent encore de réaliser leurs rêves. Ces nouvelles données soulignent selon un communiqué l'importance d'une approche holistique en matière de traitement du cancer pédiatrique. D'après une étude sur l'impact des rêves menée en 2022, ressort le même communiqué. 90% des professionnels de la santé affirment qu'un rêve améliore la conformité au plan de traitement et 95% soulignent que cette expérience redonne espoir en l'avenir. Il faut dire qu'au cours des 5 dernières années, le nombre des rêves réalisés pour des enfants ayant reçu un diagnostic de cancer a presque doublé pour s'établir à 910 rêves en 2025, un chiffre qui contraste grandement avec la disponibilité des ressources pour répondre aux demandes avec les prescriptions de rêve dans le cadre des traitements. Ce sera tout pour ce bulletin de nouvelles. Merci de l'avoir suivi. 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

Bonjour, ici Karine Matteux. Voici les informations. Campagne électorale au Québec. La journée d'hier a été marquée par de nouvelles promesses. La chef de la CAQ, Christine Fréchette, soutient que son gouvernement investirait 1 000 dans le compte d'épargne études de chaque enfant né au Québec. De son côté, Charles Milliard du Parti libéral promet d'ajouter 40 000 logements sociaux d'ici 5 ans. Au Parti québécois, Paul Saint-Pierre Plamondon affirme vouloir abolir la TVQ sur toutes les ventes de biens usagés. Une mesure similaire à celle présentée il y a 2 jours par les conservateurs qui se sont hier concentrés sur un plan pour réduire le fardeau réglementaire des PME. Enfin, Québec solidaire a présenté sa vision en matière d'immigration. Le parti imposerait un seuil d'accueil de 70 000 immigrants permanents par année, en plus de rétablir complètement le programme de l'expérience québécoise. Le ministre canadien des Finances, François-Philippe Champagne, estime que la présence de la Russie au sommet réunissant ses homologues du G20 a créé un malaise. Moscou poursuit ses bombardements en Ukraine où au moins 12 personnes ont été tuées dans les dernières heures à Kiev et sa région. La présence du ministre russe n'avait pas été annoncée avant le début des travaux du groupe hier aux États-Unis. Il a toutefois été exclu de la traditionnelle photo de famille. Par ailleurs, à l'issue de 2 jours de réunion du G20, les ministres des Finances ont défendu une navigation sûre et sans coût dans le détroit d'Ormuz. Le communiqué a été approuvé par tous les membres, à l'exception de la Chine. Et les États-Unis ont mené de nouvelles frappes en Iran près du détroit d'Ormuz pour la 2e fois en quelques jours. Le président américain parle d'une opération de grande ampleur et menace Téhéran de nouvelles attaques en cas de riposte. L'Iran fait état d'au moins 2 morts et promet déjà des représailles. Voilà.

0: Métis, présentement, c'est 12 degrés. Pardon, on prévoit 21 au maximum aujourd'hui avec une alternance soleil-nuage. Pour ce soir et pour cette nuit, 15 degrés, ce sera partiellement nuageux. Pour demain, jeudi, il fera 18 avec de la pluie intermittente et pour la nuit, 13 degrés avec de la pluie. Pour vendredi, 15 avec des averses et pour la nuit, 12 degrés avec de la pluie. Pour samedi, 16 avec 40% de possibilité d'averses et pour la nuit, 9 degrés avec des passages nuageux. Pour dimanche, 16 degrés avec un ciel ensoleillé. Pour la nuit, 9 degrés avec un ciel dégagé. 19 degrés pour lundi. 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

0: 8h16 sur les ondes de Flow 96.5. Bienvenue dans le Crème un sucre. J'espère que vous allez bien. J'espère que vous, vous passez un bon début de journée. Moi, ben personnellement, ben très bien. Lorsque je vous parle, ben c'est là que je me sens bien, que je fais ce que j'aime. Donc voilà, dans quelques instants, Sport Express. Il y aura également un bulletin de sport qui s'en vient vers les 8h30 à peu près. Par la suite, ben on va jaser campagne électorale et tout ça. Donc restez là, ça s'en vient, tout ça dans l'heure de 8h.
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Dans Sport Express, il y a eu transaction dans la Ligue nationale de hockey hier. Luke Evangelista passe des Prédateurs de Nashville aux Devils du New Jersey. Le jeune Canadien a récolté 56 points la saison dernière avec les Preds, dont 12 buts. Les Prédateurs l'ont transigé aux Devils en retour d'un choix de premier tour conditionnel en 2028 appartenant à l'Avalanche du Colorado et d'un choix de deuxième tour, toujours en 2028. Les Prédateurs comptent donc 11 choix pour la séance de repêchage de 2028 étalée sur 7 rondes. Sinon, ben, toujours dans le monde du hockey, l'Océanique tient une conférence de presse à 12h30 aujourd'hui afin de faire le bilan de son camp d'entraînement. Est-ce que d'annoncer l'alignement final de l'équipe? 25 joueurs sont restants au camp d'entraînement. 14 attaquants, 8 défenseurs, 3 gardiens de but. Du lot, 3 joueurs de 16 ans, soit Justin Gagnon, Max Bryan et Mathias Kuta. 4 joueurs de 20 ans, Mathis Dubé, Thomas Belzile et AJ Schaff, 3 attaquants, ainsi que le gardien de but, Édouard Laure. D'ailleurs, 3 gardiens de but toujours au camp des Knicks, Édouard Laure, Tommy Saunier et Morgan Blackwood. Voyons voir si les Knicks voudront revivre un ménage à 3 comme ils l'ont fait l'an dernier lors de la séquence de 25 défaites consécutives, alors que Vincent Gladue, Noah Preston-Moore et Dayton Kitchener étaient les Cerbères pour les Knicks. Sinon, ben à Flushing Meadows, Leilani Fernandez est en action dès 11h. Même chose pour Denis Shapovalov. Pour Félix Auger-Aliassime, son match était supposé être aujourd'hui. Il a été repoussé à demain. Il affronte Karen Khachanov, 50e raquette mondiale. Auger-Aliassime est la 3e tête de série du US Open. Dernier grand chelem de la saison de tennis, autant chez les hommes que chez les dames. Et ben sinon, dans la Ligue nationale de hockey, toujours... Les Rangers de New York ont mis la main sur le meilleur agent libre toujours disponible, le Finlandais, pas Patrick Laine, Eli Tolvanen, un joueur de top 9 qui frappe, mais aussi qui a un bon potentiel, étant un ancien choix de premier tour des Prédateurs de Nashville, 30e au total en 2017. Tolvanen a récolté 38 points l'an passé avec le Kraken de Seattle. Il a disputé les 4 dernières campagnes avec le Kraken. Il a sinon disputé des matchs avec les Prédateurs là, en tout début de carrière. C'est un contrat d'un an à 1,5 million de dollars qui le lira aux Rangers. Tolvanen devient le 4e attaquant ajouté par la formation new-yorkaise cette saison. Pavel Dorofeyev, Olivier Bjorkstrand, oui, son ancien coéquipier avec le Kraken, et Joe Veleno, l'ancien du Canadien, sont les autres. Ils donc composent le groupe de 4 nouveaux attaquants ajoutés sur 12 au groupe des Rangers.

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1: Dans la LHJMQ, c'est officiellement la fin de la période des transactions aujourd'hui. D'ailleurs, l'Océanique tient une conférence de presse afin de faire le point sur cette période des transactions, même si l'équipe de toute une région n'a pas été très active pendant cette période. De plus, les Knicks annonceront l'alignement final pour la saison 2026-2027 et dresseront un bilan du camp d'entraînement. 14 attaquants, 8 défenseurs, 3 gardiens de but, 4 joueurs de 20 ans et 3 joueurs de 16 ans. C'est ce qui reste présentement dans l'alignement des Knicks. Les 3 joueurs de 16 ans sont Max Bryan, Justin Gagnon et le Tchèque Mathias Kuta. L'an dernier, 3 joueurs de 16 ans avaient également débuté la saison avec l'Océanique, soit Zach Arsenault, Justin Beaulieu et Maxwell Branton. Les 4 joueurs de 20 ans sont les attaquants Mathis Dubé, Thomas Belzile et AJ Schaff, ainsi que le gardien de but Édouard Laure. Tommy Saunier, Morgan Blackwood et ce même Laure sont les 3 gardiens de but restants chez l'Océanique. Avec ce qui s'est passé l'an dernier avec le ménage à 3 devant le filet des Knicks, il serait surprenant que l'équipe de toute une région débute la saison avec 3 Cerbères. C'est le directeur général de l'équipe, Danny Dupont, qui s'adressera aux médias. Dans la Ligue nationale de hockey, nous avons eu droit à un échange hier entre les Prédateurs de Nashville et les Devils de New Jersey. C'est toute une surprise qui a éclaté la Ligue nationale de hockey alors que les Prédateurs de Nashville ont échangé le jeune attaquant Luke Evangelista aux Devils du New Jersey en retour d'un choix de premier tour conditionnel en 2028 appartenant à l'Avalanche du Colorado et d'un choix de deuxième tour provenant des Devils toujours en l'an 2028. Evangelista a connu sa meilleure récolte dans la Ligue nationale de hockey l'an dernier avec 56 points dont 12 buts en 81 parties. L'an prochain, Evangelista empochera un salaire de 3 millions de dollars et deviendra joueur autonome avec compensation au terme de la prochaine saison de la LNH. Pour le repêchage 2028, les Prédateurs détiennent désormais 11 choix pour les 7 rondes. Toujours dans la LNH, les Rangers ont mis la main sur l'attaquant le plus productif du marché des joueurs autonomes toujours disponibles, l'attaquant finlandais Eli Tolvanen. Ce serait entendu avec l'équipe de la Grosse Pomme sur un contrat d'une saison à 1 500 000 $ selon The Athletic. L'ailier de 27 ans était le meilleur attaquant encore disponible alors qu'il a obtenu 36 points dont 12 buts avec le Kraken de Seattle. Tolvanen est doublement olympien alors qu'il a participé aux Jeux de 2018 et de 2026. Il a empoché une médaille de bronze l'hiver dernier et a passé les 4 dernières campagnes avec l'équipe d'expansion la plus récente de la LNH. Il avait été réclamé au ballottage en décembre 2022 en provenance des Prédateurs de Nashville. Tolvanen est un ancien choix de première ronde dans la LNH, 30e au total en 2017 par ces mêmes Prédateurs. Il a récolté 92 buts et 98 passes pour 190 points en 423 matchs en carrière. Il a ajouté 9 points en 21 matchs en carrière en séries éliminatoires. Lors du tournoi olympique de 2018, il avait terminé 2e pointeur du tournoi derrière le Russe Nikita Gusev avec une récolte de 3 buts et 6 aides en 5 duels. Tolvanen devient donc le 4e attaquant ajouté à la formation des Rangers après Pavel Dorofeyev, Olivier Bjorkstrand, son ancien coéquipier, et Joe Veleno, l'ancien des Canadiens de Montréal. Les Rangers tentent de sortir d'un gouffre alors qu'ils avaient passé d'une des meilleures équipes de la Ligue nationale de hockey à l'une des pires en un seul claquement de doigts, ce qui a amené au départ d'Artémie Panarin. C'était Émile Clouet pour Vos Sports.

Donc voilà pour le télésport et tout. Maintenant, ben je vous résume la journée d'hier dans la campagne électorale. Sixième jour de campagne électorale et le coût de la vie, l'inflation, la guerre commerciale avec les États-Unis ont été martelés par les chefs de parti, notamment par la première ministre sortante Christine Fréchette, qui en a profité pour rappeler que son gouvernement analyse l'impact des contre-mesures économiques fédérales face à Washington et pointe ces mesures qu'elle juge problématique pour les entreprises québécoises. Son bel parti libéral de Charles Milliard, lui, surfe sur la vague des partiels fédérales remportés par le Parti libéral de Mark Carney au fédéral, dont celle dans Chicoutimi-le-Fjord. Un succès fédéral qui rejaillit sur l'image du PLQ provincial, même si on sait pertinemment que ce sont deux formations distinctes, oui. Dans les médias, on parle déjà d'un vote de confiance envers l'approche de Carney face à Donald Trump qui pourrait avoir un impact sur les élections provinciales. Parlant de sondage, c'est un sondage léger qui est sorti hier. Le Parti québécois est en tête à 29%, suivi de la Coalition Avenir Québec, équipe Christine Fréchette à 24%, du Parti libéral du Québec à 22%, du Parti conservateur du Québec à 15% et de Québec solidaire à 10%, mais 42% d'électeurs indécis, ce qui veut dire que la campagne est loin d'être joué. Il reste beaucoup de votes dans ce 42% d'électeurs indécis qui pourront changer d'idée d'ici au 5 octobre prochain. Voilà, Christine Fréchette a également invité les électeurs déçus du leadership libéral fédéral à se rabattre sur la Coalition Avenir Québec. Sinon, les autobus des différents partis sillonnent le Québec, les routes du Québec, pour se rendre dans les différentes circonscriptions qui pourraient leur rapporter gros. J'ai l'impression qu'on va voir un autobus ici là, d'ici la fin du mois de septembre. Peut-être celui du Parti québécois, on ne sait jamais. On a déjà eu la première ministre qui a lancé sa campagne au Bas-Saint-Laurent à Rivière-du-Loup et elle est venue ici donc le lendemain. Pour la première fois de l'histoire des élections générales, Élections Québec envoie ses documents d'information uniquement en français. Guide, avis d'inscription, carte de rappel, tout arrive par la poste avec un code QR afin d'accéder à l'information en anglais sur le site. Donc une mesure qui fait débat, mais que l'institution défend comme un moyen de promouvoir le français, tout en maintenant l'accès à l'information pour les anglophones et les allophones, oui, qui n'ont qu'à scanner le code QR afin d'accéder aux informations dans la langue de Shakespeare. Donc, voilà pour cette journée de campagne électorale. Une autre nous attend aujourd'hui et beaucoup d'autres d'ici au 5 octobre prochain, jour du scrutin. C'est là où ça va jouer. Les sondages ne veulent rien dire jusqu'au 5 octobre. Dans Rimouski, la Métis, présentement, c'est 12 degrés. On prévoit 21 au maximum aujourd'hui avec une alternance soleil-nuage. Pour ce soir et pour cette nuit, 15 degrés avec un ciel partiellement nuageux pour jeudi. 18 avec de la pluie. Pour la nuit, 13 degrés avec de la pluie. Pour vendredi, 15 avec des averses. Et pour la nuit, 12 degrés avec de la pluie. Pour samedi, 16 avec 40% de possibilité d'averses. Pour la nuit, 9 degrés avec des passages nuageux. Dimanche, 16 avec du soleil. Et pour la nuit, 9 avec un ciel dégagé. Lundi, 19 avec une alternance soleil-nuage. Et pour la nuit, 11.

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0: 8h45 sur les ondes de Flow 96.5. Merci à tout le monde d'avoir été là. Moi, je vous dis à demain, 6h30. Soyez-y. Et ben d'ici là, Hugo prend la parole dès 9h pour vous dans vos avant-midi Flow 96.5. Il est 8h45. Moi, je vous dis à demain, 6h30. Soyez là.
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0: Bon matin, mesdames, messieurs, bienvenue à votre bulletin de nouvelles de l'avant-midi de ce 2 septembre 2026. Alphonse Legault ici au micro pour vous informer. En pleine campagne électorale, le Carrefour 50 Plus du Québec, un organisme qui regroupe 138 associations et 18 000 membres dans le bassin Laurent, la Gaspésie et les îles de la Madeleine, donne de la voix. Il vient d'adresser une lettre ouverte aux candidats régionaux. Rendue publique ce mardi, cette lettre présente 12 priorités cruciales pour l'avenir des aînés. On retient pour l'essentiel que les aînés de l'Est du Québec veulent avant tout vieillir dignement chez eux, dans leur milieu de vie. La lettre rappelle que les personnes de 65 ans et plus représentent déjà 30% de la population locale et font face à des revenus parmi les plus faibles de la province. Le Carrefour 50 Plus exige donc des candidats des régions du Bas-Saint-Laurent, de la Gaspésie et des îles de la Madeleine des engagements concrets en matière de gouvernance, de la santé et du maintien à domicile, de la prévention notamment en lien avec la gratuité du vaccin contre le zona, un engagement que l'organisme souhaite réaliser dès les 100 premiers jours du prochain mandat. L'organisme demande aussi le soutien au transport collectif et surtout une véritable politique concertée avec les fédérales pour contrer l'itinérance croissante chez les aînés. L'organisme rappelle enfin que le respect envers ceux qui ont bâti nos communautés régionales et qui continuent de les faire vivre par leur bénévolat doit maintenant se traduire par des actions politiques immédiates. Depuis le 21 août dernier, alors que les nouveaux tarifs commerciaux américains créent de la tension entre le Canada et les États-Unis, ils présentent de nouveaux défis pour les entreprises exportatrices du Québec dans l'ensemble et du Bas-Saint-Laurent en particulier. Afin de les soutenir dans ce contexte, Commerce international Québec et le réseau des organismes régionaux de promotion des exportations annoncent une bonification de l'initiative Opération Prospérité Québec. Cette bonification propose des ressources et un accompagnement adapté aux besoins de ces entreprises. Bonnet Huor, président du Commerce international Québec, joint par Flo 96.5, nous explique cette décision.
1: C'est une opération que nous avons mise en place là, depuis la COVID pour supporter les entreprises dans le contexte d'incertitude et de bouleversement. Plus spécifiquement pour répondre aux tarifs douaniers, on a des équipes qui sont spécialisées à l'exportation qui peuvent aider les entreprises. Les exportateurs avoir plus clair et ceux qui désirent développer des marchés et qui ne sont pas encore exportateurs également. Donc, voir comment ils sont impactés et également comment, dans la situation, ils peuvent se retourner pour soit développer d'autres marchés et voir, ou encore de voir comment ils peuvent demeurer compétitifs sur ces marchés-là.
2: Pourquoi il faut bonifier l'opération pour répondre à cette crise?
1: Bonifier l'offre de services est important pour nous parce que notre cœur est au développement des entreprises et au développement économique et au développement des régions, dans le fond. Alors, pour certaines entreprises, l'effet des tarifs douaniers selon leur exposition au marché américain est critique pour ces entreprises-là. Donc, on voulait absolument mettre en place des mesures et informer les entreprises qui peuvent compter sur l'expertise de nos conseillers.
0: Présent dans toutes les régions du Québec, le réseau des organismes régionaux de promotion des exportations accompagne déjà les entreprises dans leur démarche de développement à l'international. Dans le cadre justement de cette mise à jour, Bonnet Huor nous présente les outils et services qui sont mis à la disposition des entreprises de la région du Bas-Saint-Laurent.
1: Une soixantaine d'experts à travers le Québec.

0: Donc, les entreprises peuvent bénéficier des services subventionnés. Donc, on parle d'ici là, un taux très compétitif. Là, on est à 60 $ de l'heure grâce à la contribution de développement économique Canada dans le cadre du programme Allego. Donc, une fois qu'on a aidé à identifier les marchés porteurs, c'est d'exécuter ce plan pour les entreprises qui sont évidemment impactées par ce qui se passe aux États-Unis.
1: La note culturelle du jour, maintenant pour poursuivre ce bulletin de nouvelles, c'est avec vous, Hugo Etier.
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1: Et nous bouclons maintenant avec le sport présenté par Émile Clouet.
3: Dans la LHJMQ, c'est officiellement la fin de la période des transactions aujourd'hui. D'ailleurs, le SANIC tient une conférence de presse afin de faire le point sur cette période des transactions, même si l'équipe de toute une région n'a pas été très active pendant cette période. De plus, les Knicks annonceront l'alignement final pour la saison 2026-2027 et dresseront un bilan du camp d'entraînement. 14 attaquants, 8 défenseurs, 3 gardiens de but, 4 joueurs de 20 ans et 3 joueurs de 16 ans. C'est ce qui reste présentement dans l'alignement des Knicks. Les trois joueurs de 16 ans sont Max Bryan, Justin Gagnon et le Tchèque Mathias Kuta. L'an dernier, trois joueurs de 16 ans avaient également débuté la saison avec l'Océanique, soit Zach Arsenault, Justin Beaulieu et Maxwell Branton. Les quatre joueurs de 20 ans sont les attaquants Mathis Dubé, Thomas Belzile et AJ Schaff, ainsi que le gardien de but Édouard Laure. Tommy Saunier, Morgan Blackwood et ce même Laure sont les trois gardiens de but restants chez l'Océanique. Avec ce qui s'est passé l'an dernier avec le ménage à trois devant le filet des Knicks, il serait surprenant que l'équipe de toute une région débute la saison avec trois Cerbères. C'est le directeur général de l'équipe, Danny Dupont, qui s'adressera aux médias.
1: Derrière cette note sportive, nous refermons ce bulletin de nouvelles. Merci de l'avoir suivi. 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
4: Bonjour, ici Karine Matheux. Voici les informations. Campagne électorale au Québec, la journée d'hier a été marquée par de nouvelles promesses. La chef de la CAQ, Christine Fréchette, soutient que son gouvernement investirait 1 000 $ dans le compte d'épargne études de chaque enfant né au Québec. De son côté, Charles Milliard du Parti libéral promet d'ajouter 40 000 logements sociaux d'ici 5 ans. Au Parti québécois, Paul Saint-Pierre Plamondon affirme vouloir abolir la TVQ sur toutes les ventes de biens usagés, une mesure similaire à celle présentée il y a 2 jours par les conservateurs qui se sont hier concentrés sur un plan pour réduire le fardeau réglementaire des PME. Enfin, Québec solidaire a présenté sa vision en matière d'immigration. Le parti imposerait un seuil d'accueil de 70 000 immigrants permanents par année, en plus de rétablir complètement le programme de l'expérience québécoise. Le ministre canadien des Finances, François-Philippe Champagne, estime que la présence de la Russie au sommet réunissant ses homologues du G20 a créé un malaise. Moscou poursuit ses bombardements en Ukraine où au moins 12 personnes ont été tuées dans les dernières heures à Kiev et sa région. La présence du ministre russe n'avait pas été annoncée avant le début des travaux du groupe hier aux États-Unis. Il a toutefois été exclu de la traditionnelle photo de famille. Par ailleurs, à l'issue de 2 jours de réunion du G20, les ministres des Finances ont défendu une navigation sûre et sans coût dans le détroit d'Ormuz. Le communiqué a été approuvé par tous les membres, à l'exception de la Chine. Et les États-Unis ont mené de nouvelles frappes en Iran près du détroit d'Ormuz pour la 2e fois en quelques jours. Le président américain parle d'une opération de grande ampleur et menace Téhéran de nouvelles attaques en cas de riposte. L'Iran fait état d'au moins 2 morts et promet déjà des représailles. Voilà, c'était les informations.

0: pour la journée. Demain jeudi, ça sera le retour des nuages avec de la pluie intermittente, un maximum de 18. Pour vendredi, ça sera des nuages encore une fois avec des averses dispersées, un maximum de 15. Pour la fin de semaine, samedi, ça sera alternance soleil-nuage, 40% de possibilité d'averses, maximum de 16. Et pour dimanche, le plein soleil, maximum de 16. Présentement dans Rimouski, la Litisse, il fait 12.
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9h17. Bienvenue tout le monde dans vos avant-midi flow en ce mercredi 2 septembre, deuxième journée du mois de septembre. J'espère que vous allez bien, j'espère que vous êtes en forme. Bien heureux de vous retrouver encore une fois. On sera ensemble aujourd'hui exceptionnellement jusqu'à midi. Donc on passe notre avant-midi ensemble. Ça me fait grand plaisir de vous accompagner encore une fois. Vous savez que vous pouvez toujours m'appeler à 418-724-9650. Ça me fait grand plaisir de jaser avec vous. Si vous êtes au travail, si vous avez une petite pause, si vous êtes encore en congé, ma gang de chanceux, jasez-moi ça. Ça va me faire grand plaisir de jaser avec vous. Ce matin, comme à l'habitude, on fait le tour des informations et ça va mal au Parti libéral du Québec, honnêtement, là. C'est une campagne qui est secouée par des révélations. C'est pas facile. Le candidat Christopher Skeet, qui est candidat vedette des libéraux dans Sainte-Rose et ancien ministre, est visé par plusieurs témoignages faisant état de comportements jugés troublants envers des femmes lorsqu'il était ministre. Donc, ça, c'est un des dossiers qu'on va traiter tout à l'heure. Et sinon, un autre candidat du Parti libéral qui se retrouve au cœur d'une controverse encore une fois, Charles Hudon, qui est candidat là, dans Vanier-les-Rivières. C'est aussi un employé de la Sûreté du Québec qui avait été prêté à l'Assemblée nationale entre 2020 et 2022. Il dirigeait le Bureau de la Sécurité du Parlement. Bref, lui aussi est dans la tourmente. Ça va pas bien de ce côté-là. On va jaser de ce dossier-là aussi. On va jaser d'hôpitaux qui sont paralysés par manque de place. Il y a plusieurs hôpitaux québécois. En fait, il y a des centaines de patients qui occupent actuellement des lits alors qu'ils n'ont plus besoin de soins hospitaliers. C'est qu'ils manquent de place en CHSLD. Ils ne peuvent pas retourner dans leur CHSLD. Il n'y a plus de place. Comme ils étaient à l'hôpital pour un long moment, on a remplacé leur place dans un CHSLD par quelqu'un de temporaire. Mais là, ça s'étire. Fait que là, il n'y a plus de place. Encore la belle gestion. Sinon, on va parler de Pierre-Yves Lasse, l'animateur là, qui a été arrêté après avoir vécu une altercation avec une policière. Drôle d'histoire, je vous raconte tout ça. On va parler de rentrée télé un peu plus tard. Et à 10h30, manquez pas à 10h30 une entrevue avec nul autre que André-Philippe Gagnon, l'imitateur qui sera en spectacle le 18 septembre prochain ici à Rimouski avec son spectacle remasterisé. Donc c'est à ne pas manquer à 10h30. On s'en va en pause commerciale et par la suite, bloc musical avec Céline Dion, Daniel Bélanger et Mario Pelchard.

9h34 minutes de retour dans vos avant-midi flow. Et je vous le disais d'entrée de jeu ce matin, ça va mal pour les libérales. Oui, le parti, depuis quelques jours, là, la campagne électorale québécoise est rattrapée par une controverse qui touche directement le Parti libéral du Québec. Le Journal de Québec révèle que Christopher Skeet, candidat vedette des libéraux dans Sainte-Rose et ancien ministre, est visé par plusieurs témoignages faisant état de comportements jugés troublants envers des femmes lorsqu'il était ministre. Les allégations parlent notamment de messages insistants, d'invitations répétées et d'une proximité jugée inappropriée avec certaines employées et collaboratrices. Aucune accusation criminelle n'a été portée, mais ces témoignages soulèvent des questions sur son comportement dans un contexte professionnel, évidemment. Christopher Skeet nie avoir eu un comportement déplacé. De son côté, le chef libéral Charles Myriard affirme avoir été informé de certaines préoccupations avant la campagne, mais dit n'avoir reçu aucune plainte officielle. Malgré la controverse, il maintient sa confiance envers son candidat. Donc, s'il n'y a pas de plainte officielle, il se passe rien. Eh bien, l'opposition, elle, n'a pas tardé à réagir, bien sûr. Les partis adverses reprochent aux libéraux de ne pas avoir agi plus rapidement et demandent davantage de transparence sur ce que la direction du parti savait réellement. Cette histoire rappelle un enjeu qui revient souvent en politique. Hein. Au-delà des idées et des promesses, le comportement des élus est de plus en plus scruté. Les électeurs s'attendent à ce que nos élus qui aspirent à gouverner le pays respectent des standards élevés, autant dans leur vie publique que dans leurs relations de travail. À un peu plus d'un mois du scrutin du 5 octobre, cette controverse pourrait devenir un test important pour le Parti libéral. Reste à voir si ça va avoir un impact sur la campagne ou si les électeurs passeront rapidement à un autre sujet. C'est à voir, ce sera à voir, mais bref, je vais vous parler d'un autre dossier tout à l'heure. Un autre candidat libéral dans Vanier-les-Rivières qui est dans la tourmente aussi. Ça va pas bien du tout pour les libérales. J'ai hâte de voir comment s'ils pourront s'en sortir, parce que ça n'augure rien de bon tout ça là, pour les libéraux du Québec. On s'en va en musique avec Laurence Jalbert et Héros. Au retour, bulletin météo.

0: Eh bien, la météo en ce milieu de semaine, en ce mercredi 2 septembre, c'est une alternance soleil-nuages avec un maximum de 21. Pour demain jeudi, ça sera le retour des nuages avec de la pluie intermittente et un maximum de 18. Pour vendredi, les nuages se poursuivent avec des averses dispersées et un maximum de 15. Pour la fin de semaine, samedi, ça sera alternance soleil-nuages, 40% de possibilité d'averses et un maximum de 16. Le retour du plein soleil pour dimanche avec un maximum de 16. Présentement, dans Rimouski, la Métis, il fait 12.
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0: 9h48, minutes bien pile de retour dans vos avant-midi flots. Déjà, presque une première heure de terminer ensemble. Dans la prochaine heure, ce qu'on va retrouver, évidemment, on va continuer de parler malheureusement de politique, de candidat libéral dans la tourmente. Ben oui, cette fois-ci, c'est Charles Hudon qui est candidat dans Vanier-les-Rivières. Ça va pas bien pour lui, ça va pas bien pour son parti non plus. Et on parlera aussi, manquez pas ça, à 10h30, ce sera André-Philippe Gagnon. On recevra André-Philippe Gagnon à 10h30 en direct. On va lui parler de son tout nouveau spectacle remasterisé qui présente un peu partout au Québec. Il viendra à Rimouski le vendredi 18 septembre prochain. Donc ça s'amène très prochainement là, du côté de Rimouski. On va lui parler. J'ai bien hâte. Lui, c'est plus de 40 ans de carrière. Plus de 70 imitations à son dossier. Franchement, c'est assez gigantesque de le savoir ici. Et il va nous jaser à 10h30. Bien hâte de lui piquer cette petite jasette. On s'en va en musique avec M. Pokora, Ima, Kate Ryan. On a-tu de la bonne musique sur nos ondes? Hein? Voilà, tout ça, c'est pour vous. Montez le son et au retour, ben, ça sera le bulletin de nouvelles avec notre ami Alphonse Legault qui est de retour de vacances. Les nouvelles de Radio-Canada qui s'en viennent dans un instant. Restez là. Bienvenue dans vos avant-midi Flow 96.5.
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0: matin, mesdames, messieurs, bienvenue à votre bulletin de nouvelles de l'avant-midi de ce 2 septembre 2026. Alphonse Logo ici au micro pour vous informer. En pleine campagne électorale, le Carrefour 50 Plus du Québec, un organisme qui regroupe 138 associations et 18 000 membres dans le bassin Laurent, la Gaspésie et les îles de la Madeleine, donne de la voix. Il vient d'adresser une lettre ouverte aux candidats régionaux, rendue publique ce mardi. Cette lettre présente 12 priorités cruciales pour l'avenir des aînés. On retient pour l'essentiel que les aînés de l'Est du Québec veulent avant tout vieillir dignement chez eux, dans leur milieu de vie. La lettre rappelle que les personnes de 65 ans et plus représentent déjà 30% de la population locale et font face à des revenus parmi les plus faibles de la province. Le Carrefour 50 Plus exige donc des candidats des régions du Bas-Saint-Laurent, de la Gaspésie et des îles de la Madeleine des engagements concrets en matière de gouvernance, de la santé et du maintien à domicile, de la prévention, notamment en lien avec la gratuité du vaccin contre le zona, un engagement que l'organisme souhaite réaliser dès les 100 premiers jours du prochain mandat. L'organisme demande aussi le soutien au transport collectif et surtout une véritable politique concertée avec les fédérales pour contrer l'itinérance croissante chez les aînés. L'organisme rappelle enfin que le respect envers ceux qui ont bâti nos communautés régionales et qui continuent de les faire vivre par leur bénévolat doit maintenant se traduire par des actions politiques immédiates. Depuis le 21 août dernier, alors que les nouveaux tarifs commerciaux américains créent de la tension entre le Canada et les États-Unis, ils présentent de nouveaux défis pour les entreprises exportatrices du Québec dans l'ensemble et du Bas-Saint-Laurent en particulier. Afin de les soutenir dans ce contexte, Commerce international Québec et le réseau des organismes régionaux de promotion des exportations annoncent une bonification de l'initiative Opération Prospérité Québec. Cette bonification propose des ressources et un accompagnement adapté aux besoins de ces entreprises. Bonnet Huyor, président du Commerce international Québec, joint par Flo 96.5, nous explique cette décision.
1: C'est une opération que nous avons mise en place depuis la COVID pour supporter les entreprises dans le contexte d'incertitude et de bouleversement. Plus spécifiquement, pour répondre aux tarifs douaniers, on a des équipes qui sont spécialisées à l'exportation qui peuvent aider les entreprises, les exportateurs à voir plus clair et ceux qui désirent développer des marchés et qui ne sont pas encore exportateurs également. Donc, voir comment ils sont impactés et également comment, dans la situation, ils peuvent se retourner pour soit développer d'autres marchés ou encore de voir comment ils peuvent demeurer compétitifs sur ces marchés-là.
2: Pourquoi il faut bonifier l'opération pour répondre à cette crise?
1: Bonifier l'offre de services est important pour nous parce que notre cœur est au développement des entreprises et au développement économique des régions. Alors, pour certaines entreprises, l'effet des tarifs douaniers selon leur exposition au marché américain est critique. Donc, on voulait absolument mettre en place des mesures et informer les entreprises qui peuvent compter sur l'expertise de nos conseillers.
0: Présent dans toutes les régions du Québec, le réseau des organismes régionaux de promotion des exportations accompagne déjà les entreprises dans leur démarche de développement à l'international. Dans le cadre justement de cette mise à jour, Bonnet Huyor nous présente les outils et services qui sont mis à la disposition des entreprises de la région du Bas-Saint-Laurent.
1: On est une soixantaine d'experts à travers le Québec pour répondre aux différentes questions et pour répondre plus spécifiquement dans la bonification de l'opération Prospérité Québec. On a mis en place d'abord un premier service tout simple, c'est-à-dire que les entreprises peuvent nous appeler pour vérifier la conformité douanière, donc dans quelle mesure ils sont impactés, c'est le service infotarif. Autrement, les entreprises peuvent contacter leur OPEX de leur région pour voir comment on peut faire pour identifier des nouvelles opportunités, développer des nouvelles stratégies, des plans d'action pour ouvrir de nouveaux marchés.
2: Mais il n'y a pas que ça. Vous proposez aussi l'accompagnement subventionné et même des séances d'information sur les nouveaux traitements.
1: Tout à fait. On parle vraiment de services d'experts et cet accompagnement-là, il est bonifié à travers un programme de subvention. Donc, les entreprises peuvent bénéficier des services subventionnés. Donc, on parle d'ici là, un taux très compétitif. Là, on est à 60 $ de l'heure grâce à la contribution de développement économique.

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1: Et nous bouclons maintenant avec le sport présenté par Émile Clouet.
2: Dans la LHJMQ, c'est officiellement la fin de la période des transactions aujourd'hui. D'ailleurs, le Sanic tient une conférence de presse afin de faire le point sur cette période des transactions, même si l'équipe de toute une région n'a pas été très active pendant cette période. De plus, les Knicks annonceront l'alignement final pour la saison 2026-2027 et dresseront un bilan du camp d'entraînement. 14 attaquants, 8 défenseurs, 3 gardiens de but, 4 joueurs de 20 ans et 3 joueurs de 16 ans. C'est ce qui reste présent dans l'alignement des Knicks. Les trois joueurs de 16 ans sont Max Bryan, Justin Gagnon et le Tchèque Mathias Kuta. L'an dernier, trois joueurs de 16 ans avaient également débuté la saison avec l'Océanique, soit Zach Arsenault, Justin Beaulieu et Maxwell Branton. Les quatre joueurs de 20 ans sont les attaquants Mathis Dubé, Thomas Belzil et AJ Schaff, ainsi que le gardien de but Édouard Laure. Tommy Saunier, Morgan Blackwood et ce même Laure sont les trois gardiens de but restants chez l'Océanique. Avec ce qui s'est passé l'an dernier avec le ménage à trois devant le filet des Knicks, il serait surprenant que l'équipe de toute une région débute la saison avec trois Sarbères. C'est le directeur général de l'équipe, Danny Dupont, qui s'adressera aux médias.
1: Derrière cette note sportive, nous refermons ce bulletin de nouvelles. Merci de l'avoir suivi. 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
3: Bonjour, ici Karine Matteux. Voici les informations. Campagne électorale au Québec. La journée d'hier a été marquée par de nouvelles promesses. La chef de la CAQ, Christine Fréchette, soutient que son gouvernement investirait 1 000 dans le compte d'épargne-études de chaque enfant né au Québec. De son côté, Charles Milliard du Parti libéral promet d'ajouter 40 000 logements sociaux d'ici 5 ans. Au Parti québécois, Paul Saint-Pierre Plamondon affirme vouloir abolir la TVQ sur toutes les ventes de biens usagés. Une mesure similaire à celle présentée il y a 2 jours par les conservateurs qui se sont hier concentrés sur un plan pour réduire le fardeau réglementaire des PME. Enfin, Québec solidaire a présenté sa vision en matière d'immigration. Le parti imposerait un seuil d'accueil de 70 000 immigrants permanents par année, en plus de rétablir complètement le programme de l'expérience québécoise. Le ministre canadien des Finances, François-Philippe Champagne, estime que la présence de la Russie au sommet réunissant ses homologues du G20 a créé un malaise. Moscou poursuit ses bombardements en Ukraine où au moins 12 personnes ont été tuées dans les dernières heures à Kiev et sa région. La présence du ministre russe n'avait pas été annoncée avant le début des travaux du groupe hier aux États-Unis. Il a toutefois été exclu de la traditionnelle photo de famille. Par ailleurs, à l'issue de 2 jours de réunion du G20, les ministres des Finances ont défendu une navigation sûre et sans coût dans le détroit d'Ormuz. Le communiqué a été approuvé par tous les membres, à l'exception de la Chine. Et les États-Unis ont mené de nouvelles frappes en Iran près du détroit d'Ormuz pour la 2e fois en quelques jours. Le président américain parle d'une opération de grande ampleur et menace Téhéran de nouvelles attaques en cas de riposte. L'Iran fait état d'au moins 2 morts et promet déjà des représailles. Voilà, c'était les informations.

0: semaine en ce mercredi 2 septembre. Ben, c'est une alternance sol et nuages avec un maximum de 21. Pour demain jeudi, le retour des nuages et de la pluie intermittente avec un maximum de 18. Vendredi, on terminera la semaine sous les nuages avec des averses dispersées et un maximum de 15. Et samedi, ben, ça sera alternance soleil-nuages, maximum de 16 avec 40% de possibilité d'averse. Au dimanche, le retour du soleil avec un maximum de 16. Présentement, dans Rimouski, la Métis, il fait 13.
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10h17 minutes de retour dans vos avant-midi Flo et on poursuit notre couverture des actualités. Encore une fois, on parle du Parti libéral du Québec, oui, parce qu'il y a un autre candidat qui se retrouve dans au cœur d'une controverse dans l'eau chaude. Le candidat en question, c'est Charles Hudon, candidat du Parti libéral du Québec dans Vanier-les-Rivières. Il est aussi un employé de la Sûreté du Québec et il avait été prêté à l'Assemblée nationale entre 2020 et 2022, où il a dirigé le Bureau de la sécurité du Parlement. Et selon une enquête externe réalisée en 2022, il y a plusieurs témoins qui auraient dénoncé des comportements jugés troublants de sa part. Parmi les témoignages rapportés par le Journal de Québec, on retrouve notamment une altercation où M. Hudon aurait insulté verbalement un subordonné devant d'autres employés. Mais ce qui retient surtout l'attention, c'est les témoignages de plusieurs employées féminines. Certaines auraient raconté avoir reçu des questions très personnelles sur leur vie privée, leurs relations amoureuses ou encore leurs réseaux sociaux. Selon les sources citées dans l'article, certaines employées auraient été tellement mal à l'aise qu'elles seraient sorties de son bureau en pleurs. D'autres témoignages font état de colère au travail, notamment de coups frappés sur un bureau. Les mots intimidation et harcèlement psychologique auraient également été utilisés par des témoins lors de l'enquête. Au total, une trentaine de personnes auraient été rencontrées par les enquêteurs. Le rapport aurait ensuite été remis aux ressources humaines de l'Assemblée nationale en 2022. Charles Hudon, lui, avait déjà expliqué son passage à l'Assemblée nationale en disant qu'il avait dû prendre des décisions impopulaires pendant la pandémie, notamment concernant les mesures sanitaires. Mais selon le syndicat des constables spéciaux, cette explication ne correspond pas au comportement qui aurait été rapporté dans l'enquête. Malgré tout ça, après son retour à la Sûreté du Québec, Charles Hudon aurait éventuellement été nommé directeur adjoint responsable des crimes financiers et de la cybercriminalité. Le Parti libéral du Québec n'a pas voulu commenter l'affaire hier matin. Alors, évidemment, il faut être prudent. Les conclusions complètes du rapport demeurent confidentielles et les informations rapportées proviennent de témoignages cités par le Journal de Québec. En pleine campagne électorale, alors que Charles Hudon est présenté comme un candidat important du Parti libéral, ben cette histoire risque certainement de soulever des questions sur le jugement, le comportement et l'intégrité des candidats que les électeurs sont appelés à choisir. Ça va pas bien du côté du Parti libéral. Nous, on s'arrête dans un instant à pause musicale et au retour, on aura le plaisir, le privilège de parler avec l'imitateur André-Philippe Gagnon. Après plus de 40 ans de carrière, il s'arrêtera vendredi 18 septembre à Rimouski.

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0: 10h30 de retour dans vos avant-midi. Flo, mon prochain invité viendra présenter son spectacle à Rimouski, remasterisé vendredi 18 septembre prochain à la salle Desjardins. C'est plus de 40 ans de carrière, c'est plus de 70 imitations, une voix unique, un saxophone unique. André-Philippe Gagnon, bonjour.
1: Bonjour Hugo.
0: Merci d'être avec nous ce matin.
1: Ben, le plaisir est pour moi. On va se voir sûrement le 18, n'est-ce pas?
0: Oui, absolument. J'ai déjà ma place. Ma place est bien au show. Je serai là, ça c'est certain, le 18 Excellent. Septembre. André-Philippe Gagnon, je le disais d'entrée de jeu, c'est plus de 40 ans de carrière, une carrière assez immense, on va se le dire. Vous avez passé par beaucoup de choses. D'entrée de jeu, je voulais savoir, les États-Unis ont quand même joué un rôle assez marquant, là, Las Vegas aussi, dans votre parcours professionnel. Aujourd'hui, en 2026, qu'est-ce que ce passage-là aux États-Unis et à Las Vegas a comme impact dans votre carrière aujourd'hui?
1: Ben, Las Vegas, moi, mon passage remonte il y a longtemps, quand j'ai commencé, quand j'ai fait le Tonight Show de Johnny Carson. Par la suite, ben ça m'a donné comme une carte verte, un passeport pour faire des spectacles dans toutes les plus grandes villes aux États-Unis. Et entre autres, à Los Angeles, à Hollywood, au Comedy Store, qui est de Mitzi Shore, qui était la propriétaire à l'époque. Et puis, c'est au Comedy Store, ben là, les Eddie Murphy, Robin Williams, David Letterman, Jay Leno sont passés par là, Chris Rock... Alors de pouvoir me produire là pas mal quand j'avais des plages de libre parce que j'étais très occupé au Québec à faire des spectacles un peu partout et beaucoup au Théâtre Saint-Denis à Montréal et puis ben en tournée aussi. Et quand j'avais du temps, ben là, Mitzi Shore m'accueillait à bras ouverts pour faire des spectacles à Hollywood. Et elle avait aussi un comedy store à Las Vegas. Au Dunes, l'hôtel Dunes, comme je dis dans le spectacle, qui a été rasé, démoli, à un moment donné, ben pas à cause de moi, là, mais pour faire place au Bellagio, là, l'hôtel casino avec les fontaines et tout ça. Et alors, à cette époque-ci, c'était en 87, alors ça fait un petit moment, là, c'était... Il n'y avait pas de Cirque du Soleil à Las Vegas. Il n'y avait pas de compatriotes québécois qui se produisaient là à ce moment-là. Alors, j'étais pas mal tout seul de ma gang. Et à une époque, pour te dire où, justement, il y avait encore Frank Sinatra qui se produisait au Caesars Palace. Et puis, il y avait encore le deux autres gars du Rat Pack, Dean Martin, Sammy Davis Jr., eux autres qui étaient au Jubilee, qui se trouvaient... en face du Dunes, qui est, comme je dis, le Bellagio, mais qui est devenu le Paris, où est-ce que je me suis produit aussi. Mm-hmm. Alors, bon, j'ai fait plusieurs spectacles là, au Golden Nugget aussi, et quand j'ai fait d'autres spectacles à travers, ça m'a permis de faire des spectacles, bien sûr, à travers le Canada, quand j'ai fait des Olympiques à Calgary, le gala d'ouverture, d'ouverture aussi du Sky Dome à Toronto, ben là, ça m'a permis de faire des spectacles à travers le Canada. Et un peu partout aux États-Unis, comme je disais, Chicago, Los Angeles, New York, on avait toujours un attaché de presse qu'on engageait pour attirer les producteurs pour une éventuelle permanence à Las Vegas, une résidence. Et quand l'attaché de presse qu'on avait en commun, Céline Dion et moi, on saute en 97, 98, quand elle a suggéré que je fasse la première partie de Céline pour sa tournée mondiale, on va l'appeler la tournée du Titanic, là, la tournée oui. Let's Talk About Love, et où elle faisait une tournée mondiale, là, vraiment là, partout, ben là, ça nous permettait d'avoir de l'attention hein, de tous ces producteurs-là, sans qu'on ait engagé un attaché de presse à Chicago, New York, Los Angeles. On savait que partout où Céline passerait, ben il y aurait le show business qui se déplacerait pour venir la voir. Et justement, le fait d'avoir fait sa première partie m'a permis, à un moment donné, quand on a fait non seulement le Stade de France devant des 95 000 personnes, bien sûr, qui venaient pas pour me voir moi, mais qui venaient pour voir Céline, c'était toujours bien énervant. Quoi qu'en France, j'avais déjà fait quelques émissions de télévision chez Michel Drucker quand j'avais fait mon We Are the World devant Lionel Richie, puis j'avais fait quelques émissions de télévision. Mais quand j'ai fait la tournée en passé par Las Vegas à un moment donné, avant que Céline ait sa résidence au Caesars Palace, là, au Coliseum, ben il y avait l'aréna qu'elle avait fait là-bas à Las Vegas. Et moi, j'ai fait sa première partie là aussi. Et puis là, ben, on avait eu des gens du Paris et puis du Venetian qui étaient venus voir le spectacle. Alors, c'est là que j'ai eu mon premier engagement où est-ce que j'étais le headliner, la tête d'affiche, si on veut, du Venetian pour commencer. Pendant quelques années, avec mes musiciens et tout ça, on s'est installé là-bas avec nos familles pour voir grandir nos enfants parce qu'avant ça, on était pas mal toujours en tournée. Et puis moi, c'est important de voir grandir mes enfants. Et puis donc, il y avait juste Broadway à l'époque et puis Las Vegas qui permettait des résidences de rester au même endroit longtemps sans voyager, sans m'éloigner de mes enfants. Alors, c'est la tournée de Céline qui m'a permis justement d'avoir ce genre de visibilité-là. Et ça a été par la suite le Paris, quelques années plus tard. Alors, ça a été ça qui m'a permis et qui me permet encore de faire des spectacles aux États-Unis.
0: Et avant tout ça, je me posais une question avant d'entrer en autre. Je me disais, comment on découvre, parce qu'il y a eu le saxophone, évidemment, là, au tout début, mais comment on se dit, « Hey, je pense que j'ai un talent, puis je pense que je pourrais faire des imitations moi, dans la vie. » Comment ça arrive? Comment vous avez découvert ça, en fait?
1: Bien avant le saxophone, à un moment donné, tout petit, je me suis mis à faire des imitations de dessins animés qui passaient à la télévision et puis avec parce qu'il y avait toujours des drôles de voix comme le génial Mel Blanc qui faisait toutes les voix des personnages de Bugs Bunny et puis qu'on écoutait religieusement chaque samedi là, mon grand frère et moi puis à un moment donné quand j'ai imité le petit oiseau jaune Tweety Bird là, qui fait le je sais pas si c'est le petit oiseau jaune.
0: Oui, oui.
1: C'est toujours poursuivi par Sylvester, le gros chat. Alors, quand à un moment donné, je l'ai fait, et puis j'ai fait devant mon grand frère. J'ai un grand frère, moi, qui est plus vieux que moi de presque 7 ans. Puis, tu sais, les grands frères, des fois, ça peut niaiser les petits frères facilement. Là,
0: oui, oui.
1: Mais là, quand je l'entends dire, hey, maman, André, fais Tweety Bird, là, je dis, oh, bateau, là, si lui dit ça. Ça veut dire que, bon, ben mon Tweety Bird est prêt. Mon Yvon Deschamps aussi, que je fais, là, que je pensais bien faire aussi. Maurice Madoc Vachon, Diane Dufresne à l'époque, je faisais d'autres comiques aussi. Là, fait que je me suis dit, wow! Fait que j'ai commencé à me dégêner un peu parce que j'étais pas mal timide, pas mal gêné quand j'étais petit. Et puis, ben là, je faisais ça pour faire rire mes chums à l'école, après des games d'hockey aussi. Là, fait que c'est une façon aussi d'avoir des amis, là, tu sais, des petits comiques de la gang qui se dégènent, tu sais, j'étais toujours, je rougissais facilement quand j'étais petit, puis fait que là, quand je faisais mes imitations, ben là, j'étais accepté par les grands, les gars qui étaient le plus populaires aussi, là, tu sais, fait que là, waouh, tu sais, c'était le fun d'être entouré par du monde qui souriait tout le temps, là, que, fait qu'au lieu de me faire, mettons, passer le nez dans les cases après l'école par des gros boulis, tu sais, ben là c'était comme hey toi Tweety Bird, on te fait Tweety Bird, on te fait rire mon grand. Fait que c'est comme ça que ça a commencé, et puis plus tard après ça ben est arrivé le saxophone parce que je trouvais au départ que c'était comme quelqu'un qui chantait, c'était ça le but d'Adolphe Sax, le Belge qui a inventé le saxophone. Il voulait inventer un instrument dont le son se rapprocherait le plus possible de la voix humaine. Fait que moi, j'entendais quelqu'un qui chantait quand j'entendais le thème de la Panthère rose. Pour moi, c'était comme ça ressemblait à une voix humaine. Fait que je me suis essayé puis ça a fonctionné. Ça a été longtemps mon closer, comme on dit, mon numéro pour terminer mes spectacles, là, bien avant We Are the World.
0: Et là, ben, dans ce spectacle-là, remasterisé, j'ai l'impression que vous vous racontez peut-être un petit peu plus aussi dans ce spectacle-là. À quoi les gens peuvent s'attendre comme soirée? Parce que, après plusieurs spectacles d'imitation, j'imagine qu'on cherche toujours à se renouveler, à se réinventer en quelque sorte.
1: Ben, t'as raison, Hugo. Justement, là, ce spectacle-là, je raconte, c'est plus personnel dans le sens où je raconte vraiment comment ça a commencé. Là, parce que, comme tu disais, ça fait 41 ans là, cette année là, que je fais des spectacles un peu partout au Québec. Alors, tous les festivals dans le bas du fleuve, au lac Saint-Jean, dans la région d'Outaouais, un peu partout dans la région de Québec, Montréal, j'ai fait plein de festivals et puis je raconte comment ça a commencé, justement même comment mon grand frère a été une influence à un moment donné. Ensuite, je raconte tous les festivals que j'ai faits, je raconte comment We Are the World, quand est arrivé dans ma carrière, comment ça a tout changé, tout ça, et puis que j'ai pu commencer à faire des spectacles aux États-Unis, puis à travers le monde, jusqu'en Australie. Fait que plus loin que ça de Loretteville où je suis né, l'Australie, c'était la Lune. Fait que j'étais content de pouvoir emmener mes musiciens là, puis qu'on puisse se produire à l'Expo universelle là-bas à un moment donné. Fait que c'est ce que je raconte pas mal dans mon spectacle. Et puis ben je me renouvelle avec des nouvelles imitations. Mais des anciennes, mettons, il y a Émile Bilodeau qui est plus récent là-dedans, mais il y a un Félix Leclerc que j'ai pas fait souvent dans mes spectacles non plus. Des voix anglophones aussi, des Leonard Cohen, tu sais, des différentes voix, tu sais, Johan qui a gagné la voix en 2014 pour un petit segment country à un moment donné, là, je me permets ça aussi, puis je raconte aussi d'une soirée où j'ai eu l'occasion de faire rire la princesse Diana pendant tout un souper là chez Brian Mulroney après un gala qui avait eu lieu à Ottawa là, pour le prince Charles et puis Lady Di. Et puis Madame Mulroney était sûre de m'asseoir à la même table que Lady Di pour que je continue de la faire rire pendant tout le souper. Alors ça a été j'étais pas le fou du roi là, c'est le fou de la princesse ce soir-là là, fait que c'était le fun. Mais tu sais, j'avais comme David Foster était à notre table, Céline était juste à ma gauche, là, tu sais, il y avait, tu sais, ben,
0: un petit repas pas plate, là.
1: Comment tu dis?
0: Un petit repas vraiment pas plate, hein?
1: Ouais, ben, tu sais, c'est ça, je m'arrangeais pour pas avoir trop la bouche pleine, pour pouvoir faire des imitations sur demande, tu sais, de Lady Di, qui me redemandait de faire des imitations que j'avais fait, là, au Centre national des arts, une couple d'heures avant.
0: Ben, André-Philippe Gagnon, il reste quelques billets. Il en reste vraiment pas beaucoup pour votre passage à Rimouski, là, vendredi 18 septembre. C'est vraiment un rendez-vous. Moi, j'y serai, ça c'est certain. J'ai bien hâte de voir cette belle soirée. Merci beaucoup pour la discussion ce matin.
1: Ben, ça fait plaisir. Alors, je serai content de te rencontrer après le spectacle, si tu veux. Puis, il y a quelques surprises là, dont je t'ai pas parlé, mais qui vont être bien le fun aussi pour que tu puisses voir ça le 18 à la salle TELUS Desjardins.
0: On sera au rendez-vous. Merci beaucoup. Bonne journée.
1: Merci à toi, Hugo. Bonne journée à toi aussi. À bientôt.
0: Bye-bye. Eh bien, la météo en ce milieu de semaine, en ce mercredi 2 septembre, c'est une alternance soleil-nuage avec un maximum de 21 qui est prévu. Demain, jeudi, ça sera le retour des nuages avec de la pluie intermittente et un maximum de 18. Pour vendredi, les nuages se collent à nous. On aura quelques averses dispersées et un maximum de 15. Pour la fin de semaine, samedi, ça sera alternance soleil-nuages, 40% de possibilité d'averses et un maximum de 16. Pour dimanche, le retour du plein soleil avec un maximum de 16. Présentement, dans Rimouski et la Métis, il fait 13.
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0: 10h52 minutes, ben, déjà une autre heure de terminer ensemble. Et dans les prochaines minutes, ben, ce sera les nouvelles avec notre ami Alphonse, les nouvelles de Radio-Canada, bien sûr, l'agenda, les petites annonces, ça s'en vient. Tout ça et surtout la meilleure musique dans vos avant-midi, Flow 96.5.
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0: matin, mesdames, messieurs, bienvenue à votre bulletin de nouvelles de l'avant-midi de ce 2 septembre 2026. Alphonse Legault ici au micro pour vous informer. En pleine campagne électorale, le Carrefour 50+ du Québec, un organisme qui regroupe 138 associations et 18 000 membres dans le bassin Laurent, la Gaspésie et les îles de la Madeleine, donne de la voix. Il vient d'adresser une lettre ouverte aux candidats régionaux, rendue publique ce mardi. Cette lettre présente 12 priorités cruciales pour l'avenir des aînés. On retient pour l'essentiel que les aînés de l'Est du Québec veulent avant tout vieillir dignement chez eux, dans leur milieu de vie. La lettre rappelle que les personnes de 65 ans et plus représentent déjà 30% de la population locale et font face à des revenus parmi les plus faibles de la province. Le Carrefour 50+ exige donc des candidats des régions du Bas-Saint-Laurent, de la Gaspésie et des îles de la Madeleine des engagements concrets en matière de gouvernance, de la santé et du maintien à domicile, de la prévention, notamment en lien avec la gratuité du vaccin contre le zona, un engagement que l'organisme souhaite réaliser dès les 100 premiers jours du prochain mandat. L'organisme demande aussi le soutien au transport collectif et surtout une véritable politique concertée avec les fédérales pour contrer l'itinérance croissante chez les aînés. L'organisme rappelle enfin que le respect envers ceux qui ont bâti nos communautés régionales et qui continuent de les faire vivre par leur bénévolat doit maintenant se traduire par des actions politiques immédiates. Depuis le 21 août dernier, alors que les nouveaux tarifs commerciaux américains créent de la tension entre le Canada et les États-Unis, ils présentent de nouveaux défis pour les entreprises exportatrices du Québec dans l'ensemble et du Bas-Saint-Laurent en particulier. Afin de les soutenir dans ce contexte, Commerce International Québec et le réseau des organismes régionaux de promotion des exportations annoncent une bonification de l'initiative Opération Prospérité Québec. Cette bonification propose des ressources et un accompagnement adapté aux besoins de ces entreprises. Bonnet Huor, président du Commerce international Québec, joint par Flo 96.5, nous explique cette décision.
1: C'est une opération que nous avons mis en place là, depuis la COVID pour supporter les entreprises dans le contexte d'incertitude et de bouleversement. Plus spécifiquement pour répondre aux tarifs douaniers, on a des équipes qui sont spécialisées à l'exportation qui peuvent aider les entreprises, les exportateurs à voir plus clair et ceux qui désirent développer des marchés et qui ne sont pas encore exportateurs également. Donc, voir comment ils sont impactés et également comment, dans la situation, ils peuvent se retourner pour soit développer d'autres marchés ou encore de voir comment ils peuvent demeurer compétitifs sur ces marchés-là.
2: Pourquoi il faut bonifier l'opération pour répondre à cette crise?
1: Bonifier l'offre de services est important pour nous là, parce que notre cœur est au développement des entreprises et au développement économique des régions. Alors, pour certaines entreprises, l'effet des tarifs douaniers selon leur exposition au marché américain est critique. Donc, on voulait absolument mettre en place des mesures et informer les entreprises qui peuvent compter sur l'expertise de nos conseillers.
0: Présent dans toutes les régions du Québec, le réseau des organismes régionaux de promotion des exportations accompagne déjà les entreprises dans leur démarche de développement à l'international. Dans le cadre justement de cette mise à jour, Bonnet Huor nous présente les outils et services qui sont mis à la disposition des entreprises de la région du Bas-Saint-Laurent.
1: On est une soixantaine d'experts à travers le Québec là, pour répondre aux différentes questions et pour répondre plus spécifiquement dans la bonification de l'opération Prospérité Québec. On a mis en place d'abord un premier service tout simple, c'est-à-dire que les entreprises peuvent nous appeler pour vérifier la conformité douanière, donc dans quelle mesure ils sont impactés, c'est le service infotarif. Autrement, les entreprises peuvent contacter leur OPEX de leur région pour voir comment on peut faire pour identifier des nouvelles opportunités, développer des nouvelles stratégies, des plans d'action pour ouvrir de nouveaux marchés.
2: Mais il n'y a pas que ça. Vous proposez aussi l'accompagnement subventionné et même des séances d'information sur les nouveaux traitements.
1: Tout à fait. On parle vraiment de services d'experts et cet accompagnement-là, il est bonifié à travers un programme de subvention. Donc, les entreprises peuvent bénéficier des services subventionnés. Donc, on parle d'ici là, un taux très compétitif. Là, on est à 60 $ de l'heure grâce à la contribution de développement économique Canada dans le cadre du programme Allego. Donc, une fois qu'on a aidé à identifier les marchés porteurs, c'est d'exécuter ce plan pour les entreprises qui sont évidemment impactées par ce qui se passe aux États-Unis.
0: La note culturelle du jour, maintenant pour poursuivre ce bulletin de nouvelles, c'est avec vous, Hugo Etier.
3: En ce mercredi 2 septembre aura lieu à la Courbe de solidarité Paradiso.

0: Conclons maintenant avec le sport présenté par Émile Clouet.
1: Dans la LHJMQ, c'est officiellement la fin de la période des transactions aujourd'hui. D'ailleurs, le Sanic tient une conférence de presse afin de faire le point sur cette période des transactions, même si l'équipe de toute une région n'a pas été très active pendant cette période. De plus, les Knicks annonceront l'alignement final pour la saison 2026-2027 et dresseront un bilan du camp d'entraînement. 14 attaquants, 8 défenseurs, 3 gardiens de but, 4 joueurs de 20 ans et 3 joueurs de 16 ans. C'est ce qui reste présentement dans l'alignement des Knicks. Les trois joueurs de 16 ans sont Max Bryan, Justin Gagnon et le Tchèque Mathias Kuta. L'an dernier, trois joueurs de 16 ans avaient également débuté la saison avec l'Océanique, soit Zach Arsenault, Justin Beaulieu et Maxwell Branton. Les quatre joueurs de 20 ans sont les attaquants Mathis Dubé, Thomas Belzile et AJ Schaff, ainsi que le gardien de but Édouard Laure. Tommy Saunier, Morgan Blackwood et ce même Laure sont les trois gardiens de but restants chez l'Océanique. Avec ce qui s'est passé l'an dernier avec le ménage à trois devant le filet des Knicks, il serait surprenant que l'équipe de toute une région débute la saison avec trois Cerbères. C'est le directeur général de l'équipe, Danny Dupont, qui s'adressera aux médias.
0: Derrière cette note sportive, nous refermons ce bulletin de nouvelles. Merci de l'avoir suivi. 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
2: Bonjour, ici Karine Matteux. Voici les informations. Campagne électorale au Québec. La journée d'hier a été marquée par de nouvelles promesses. La chef de la CAQ, Christine Fréchette, soutient que son gouvernement investirait 1 000 dans le compte d'épargne-études de chaque enfant né au Québec. De son côté, Charles Milliard du Parti libéral promet d'ajouter 40 000 logements sociaux d'ici 5 ans. Au Parti québécois, Paul Saint-Pierre Plamondon affirme vouloir abolir la TVQ sur toutes les ventes de biens usagés. Une mesure similaire à celle présentée il y a 2 jours par les conservateurs qui se sont hier concentrés sur un plan pour réduire le fardeau réglementaire des PME. Enfin, Québec solidaire a présenté sa vision en matière d'immigration. Le parti imposerait un seuil d'accueil de 70 000 immigrants permanents par année, en plus de rétablir complètement le programme de l'expérience québécoise. Le ministre canadien des Finances, François-Philippe Champagne, estime que la présence de la Russie au sommet réunissant ses homologues du G20 a créé un malaise. Moscou poursuit ses bombardements en Ukraine où au moins 12 personnes ont été tuées dans les dernières heures à Kiev et sa région. La présence du ministre russe n'avait pas été annoncée avant le début des travaux du groupe hier aux États-Unis. Il a toutefois été exclu de la traditionnelle photo de famille. Par ailleurs, à l'issue de 2 jours de réunion du G20, les ministres des Finances ont défendu une navigation sûre et sans coût dans le détroit d'Ormuz. Le communiqué a été approuvé par tous les membres, à l'exception de la Chine. Et les États-Unis ont mené de nouvelles frappes en Iran près du détroit d'Ormuz pour la 2e fois en quelques jours. Le président américain parle d'une opération de grande ampleur et menace Téhéran de nouvelles attaques en cas de riposte. L'Iran fait état d'au moins 2 morts et promet déjà des représailles. Voilà, c'était les informations.

0: Ce mercredi 2 septembre, eh bien, c'est une alternance de soleil et de nuages pour aujourd'hui avec un maximum de 21. Pour demain jeudi, ça sera le retour des nuages avec de la pluie intermittente, un maximum de 18. Pour vendredi, eh bien, ça sera des nuages avec des averses, un maximum de 15. Pour la fin de semaine, samedi, alternance soleil-nuages, maximum de 16 et 40% de possibilité d'averse. Le retour du plein soleil pour dimanche avec un maximum de 16. Présentement dans Rimouski, la Métis, il fait 15. Message d'intérêt spécial, on a perdu un portefeuille rouge entre le Costco et le Carrefour ce matin entre 9h30 et 11h sur la montée industrielle. Donc, si vous avez trouvé ce portefeuille, eh bien, on vous invite à communiquer avec Cathy au 418-750-0105. 750-0105.
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0: 11h19 minutes de retour dans vos avant-midi flow. Et petit message très local, on le fait rarement, mais c'est une dame qui est passée à la station là, dans les dernières minutes pour nous mentionner que malheureusement, elle est allée faire des courses, elle a laissé son portefeuille sur le toit de sa voiture, elle l'a oublié là. Elle aurait donc perdu son portefeuille rouge entre le Costco et le Carrefour Rimouski entre 9h30 et 11h sur la montée industrielle. Donc, si jamais vous passez par là et que vous avez trouvé ce portefeuille, bon, on vous invite à communiquer avec Cathy, qui est sa fille, au 418-750-0105. Je lui souhaite vraiment de retrouver son portefeuille. C'est tout un branle-bas de combat lorsqu'on perd ce genre d'objet précieux là, pour nous. Dans les prochaines minutes, ça sera une heure en musique, presque. On aura entre autres les Cowboys Fringants dans un instant, l'agenda, les petites annonces pour vous, bulletin météo un peu plus tard, bref. Beaucoup. Moi, je vous conseille vraiment de lever le son puisqu'on vous a préparé une belle sélection musicale. Je vous retrouve dans un instant dans vos avant-midi flow.
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Le Club des Acantins et plus de Sainte-Luce tiendra une activité porte ouverte jeudi le 10 septembre 2026 à la salle Louis-Philippe Anctil au 59 rue Saint-Laurent à Sainte-Luce dans le secteur Luceville. L'activité débutera sur les coups de 13 heures. À cette occasion, il y aura de l'information sur le club et sur les nombreuses activités. Une démonstration des jeux pratiqués lors de nos rencontres sera faite par les membres. Veuillez prendre note qu'il n'y aura pas de soirée de danse organisée par les vrais amis de Saint-Robert tenue au centre communautaire Alphonse Francœur du 358 rue Sirois à Rimouski le 6 septembre 2026. Cet arrêt est demandé par la ville de Rimouski qui procédera au grand ménage de tous ses centres communautaires. Nous serons heureux de vous recevoir à nouveau à partir du 13 septembre. Au plaisir de vous revoir. Le Club des Saint-Quentin et plus de Saint-Rémy-de-Métis reprend ses activités en vous invitant à son déjeuner mensuel qui aura lieu dimanche le 6 septembre prochain de 8h à midi à son local situé au 1 rue du Couvent à Price. Bienvenue à toutes et à tous. Ekankar, la voix de la liberté spirituelle, vous invite à un office EC de la lumière et du son, ayant pour thème « Voyez votre vie comme une aventure spirituelle ». Il se tiendra le dimanche 20 septembre 2026 de 11h à midi au Centre communautaire Saint-Pédis au 280 boulevard Arthur-Buis-Est à Rimouski. L'entrée est gratuite. On vous souhaite la plus cordiale des bienvenues. Pour information, ekankarquebec.org ou 1-855-325-9955 ou sur Facebook au Ekankar au Québec. Le Club Les Semeurs de Joie vous invite à son assemblée annuelle le 9 septembre 2026 au centre communautaire situé au 280 boulevard Arthur-Buis-Est à Rimouski à 19h et le début des soirées est le 20 septembre 2026. Bienvenue à toutes et à tous!

vendre ensemble de cuisine en bois, on demande 60 $. Un réfrigérateur debout neuf, 40 $. Un bureau en métal avec dessus en bois, 20 $. Pour information, le 88 750 8334.

C'est une alternance soleil et nuages avec un maximum de 21 qui est prévu pour la journée. Demain, jeudi, ben, ça sera le retour des nuages avec de la pluie intermittente, un maximum de 18. Pour vendredi, ça sera des nuages avec des averses dispersées, un maximum de 15. Pour la fin de semaine, ben, samedi, ça sera alternance soleil et nuages avec un maximum de 16 et 40% de possibilité d'averse pour samedi. Et dimanche, ben, ça sera le retour du plein soleil avec un maximum de 16. Présentement, dans Rimouski, la Métis, il fait 15.

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0: 11h48 de retour dans vos avant-midi Flow. Ben, c'est l'heure de se dire au revoir. Ben oui, de se dire merci d'avoir été là. Honnêtement, vous êtes super. J'aime vous jaser au téléphone aussi. J'aime quand vous prenez deux petites minutes pour m'appeler, me dire bonjour, on est à l'écoute, on t'écoute, on est là. Lâche pas ton travail ou peu importe, juste me donner de vos nouvelles, savoir ce que vous faites en nous écoutant. Je vais remettre les lettres dans le bon ordre. Donc, merci d'être là. Moi, je vous dis exceptionnellement, bonne fin de journée. On vous a laissé une belle sélection musicale pour le reste du midi et de l'après-midi. Danny Proulx sera avec vous là, dès 16h, de 16h à 18h. Prenez soin de vous, soyez prudents. On se retrouve demain dès 9h. Bye bye tout le monde.
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0: Bonjour à toutes et à tous, bienvenue à votre bulletin de nouvelles de l'après-midi de ce 2 septembre 2026. Ici, Alphonse Legault au micro pour vous informer. En pleine campagne électorale, le Carrefour 50+ du Québec, un organisme qui regroupe 138 associations et 18 000 membres dans le bassin Laurent, la Gaspésie et les îles de la Madeleine, donne de la voix. Il vient d'adresser une lettre ouverte aux candidats régionaux rendue publique ce mardi. Cette lettre présente 12 priorités cruciales pour l'avenir des aînés. On retient pour l'essentiel que les aînés de l'Est du Québec veulent avant tout vieillir dignement chez eux dans leur milieu de vie. La lettre rappelle que les personnes de 65 ans et plus représentent déjà 30% de la population locale et font face à des revenus parmi les plus faibles de la province. Le Carrefour 50+ exige donc des candidats des régions du Bas-Saint-Laurent, de la Gaspésie et des îles de la Madeleine, des engagements concrets en matière de gouvernance, de la santé et du maintien à domicile, de la prévention notamment en lien avec la gratuité du bassin contre le zona, un engagement que l'organisme souhaite réalisé dès les 100 premiers jours du prochain mandat. L'organisme demande aussi le soutien au transport collectif et surtout une véritable politique concertée avec les fédérales pour contrer l'itinérance croissante chez les aînés. L'organisme rappelle enfin que le respect envers ceux qui ont bâti nos communautés régionales et qui continuent de les faire vivre par leur bénévolat doit maintenant se traduire par des actions politiques immédiates. Depuis le 21 août dernier, alors que les nouveaux tarifs commerciaux américains créent de la tension entre le Canada et les États-Unis, ils présentent de nouveaux défis pour les entreprises exportatrices du Québec dans l'ensemble et du Bas-Saint-Laurent en particulier. Afin de les soutenir dans ce contexte, Commerce international Québec et le réseau des organismes régionaux de promotion des exportations annoncent une bonification de l'initiative Opération Prospérité Québec. Cette bonification propose des ressources et un accompagnement adapté aux besoins de ces entreprises. Bonnet Huor, président du Commerce international Québec, joint par Flo 96.5, nous explique cette décision.
1: C'est une opération que nous avons mise en place là, depuis la COVID pour supporter les entreprises dans le contexte d'incertitude et de bouleversement. Plus spécifiquement pour répondre aux tarifs douaniers, on a des équipes qui sont spécialisées à l'exportation qui peuvent aider les entreprises, les exportateurs à avoir plus clair et ceux qui désirent développer des marchés et qui ne sont pas encore exportateurs également. Donc, voir comment ils sont impactés et également comment, dans la situation, ils peuvent se retourner pour soit développer d'autres marchés ou encore de voir comment ils peuvent demeurer compétitifs sur ces marchés-là.
2: Pourquoi il faut bonifier l'opération pour répondre à cette crise?
1: Bonifier l'offre de services est important pour nous parce que notre cœur est au développement des entreprises et au développement économique des régions. Alors, pour certaines entreprises, l'effet des tarifs douaniers, selon leur exposition au marché américain est critique. Donc, on voulait absolument mettre en place des mesures et informer les entreprises qui peuvent compter sur l'expertise de nos conseillers.
0: Présent dans toutes les régions du Québec, le réseau des organismes régionaux de promotion des exportations accompagne déjà les entreprises dans leur démarche de développement à l'international. Dans le cadre justement de cette mise à jour, Bonnet Huor nous présente les outils et services qui sont mis à la disposition des entreprises de la région du Bas-Saint-Laurent.
1: On est une soixantaine d'experts à travers le Québec là, pour répondre aux différentes questions et pour répondre plus spécifiquement dans la bonification de l'opération Prospérité Québec. On a mis en place un premier service tout simple, c'est-à-dire que les entreprises peuvent nous appeler pour vérifier la conformité douanière, donc dans quelle mesure ils sont impactés, c'est le service infotarif. Autrement, les entreprises peuvent contacter leur OPEX de leur région pour voir comment on peut faire pour identifier des nouvelles opportunités, développer des nouvelles stratégies, des plans d'action pour ouvrir de nouveaux marchés.
2: Mais il n'y a pas que ça. Vous proposez aussi l'accompagnement subventionné et même des séances d'information sur les nouveaux traitements.
1: Tout à fait. On parle vraiment de services d'experts et cet accompagnement-là, il est bonifié à travers un programme de subvention. Donc, les entreprises peuvent bénéficier des services subventionnés. Donc, on parle d'ici là, un taux très compétitif. Là, on est à 60 $ de l'heure grâce à la contribution de développement économique Canada dans le cadre du programme Allego. Donc, une fois qu'on a aidé à identifier les marchés porteurs, c'est d'exécuter ce plan pour des entreprises qui sont évidemment impactées par ce qui se passe aux États-Unis.
0: La note culturelle du jour, maintenant, pour poursuivre ce bulletin de nouvelles, c'est avec vous, Hugo Etier.
3: 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Un documentaire sur la musique historique, l'ascension du groupe dans les années 1980, ainsi que l'héritage du groupe québécois Uzeb porté par l'influence du jazz. Pour les billets et pour réservation, visitez lecoinvivremouski.ca. De plus, aura lieu au Macaroni Bar en ce mercredi 2 septembre à 19h, une belle soirée karaoké. Arrivez tôt, les places sont limitées.
0: Et nous bouclons maintenant avec le sport présenté par Émile Clouet. Dans

0: Trois joueurs de 16 ans avaient également débuté la saison avec l'Océanique, soit Zach Arsenault, Justin Beaulieu et Maxwell Branton. Les quatre joueurs de 20 ans sont les attaquants Mathis Dubé, Thomas Belzile et AJ Schaff, ainsi que le gardien de but Édouard Laure. Tommy Saunier, Morgan Blackwood et ce même Laure sont les trois gardiens de but restants chez l'Océanique. Avec ce qui s'est passé l'an dernier avec le ménage à trois devant le filet des Knicks, il serait surprenant que l'équipe de toute une région débute la saison avec trois Cerbères. C'est le directeur général de l'équipe, Danny Dupont, qui s'adressera aux médias.
1: Derrière cette note sportive, nous refermons ce bulletin de nouvelles. Merci de l'avoir suivi. 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

0: Histoire géo.
1: 6. Thibaut se sert des heures de cours pour reprendre des forces en prévision du dur combat de la vie. SVT. 5. Une certaine idée du vide sidéral. Anglais. 7. Ricane au fond de la classe lorsqu'il ne dort pas. Maths. 4. Je ne connais pas cette.

0: Bonjour à toutes et à tous. Bienvenue à votre bulletin de nouvelles de l'après-midi de ce 2 septembre 2026. Ici, Alphonse Legault au micro pour vous informer. En pleine campagne électorale, le Carrefour 50 Plus du Québec, un organisme qui regroupe 138 associations et 18 000 membres dans le bassin Laurent, la Gaspésie et les îles de la Madeleine, donne de la voix. Il vient d'adresser une lettre ouverte aux candidats régionaux. Rendue publique ce mardi, cette lettre présente 12 priorités cruciales pour l'avenir des aînés. On retient pour l'essentiel que les aînés de l'Est du Québec veulent avant tout vieillir dignement chez eux dans leur milieu de vie. La lettre rappelle que les personnes de 65 ans et plus représentent déjà 30% de la population locale et font face à des revenus parmi les plus faibles de la province. Le Carrefour 50 Plus exige donc des candidats des régions du Bas-Saint-Laurent, de la Gaspésie et des îles de la Madeleine des engagements concrets en matière de gouvernance, de la santé et du maintien à domicile, de la prévention notamment en lien avec la gratuité du bassin contre le zona, un engagement que l'organisme souhaite réalisé dès les 100 premiers jours du prochain mandat. L'organisme demande aussi le soutien au transport collectif et surtout une véritable politique concertée avec les fédérales pour contrer l'itinérance croissante chez les aînés. L'organisme rappelle enfin que le respect envers ceux qui ont bâti nos communautés régionales et qui continuent de les faire vivre à leur bénévolat doit maintenant se traduire par des actions politiques immédiates. Depuis le 21 août dernier, alors que les nouveaux tarifs commerciaux américains créent de la tension entre le Canada et les États-Unis, ils présentent de nouveaux défis pour les entreprises exportatrices du Québec dans l'ensemble et du Bas-Saint-Laurent en particulier. Afin de les soutenir dans ce contexte, Commerce International Québec et le réseau des organismes régionaux de promotion des exportations annoncent une bonification de l'initiative Opération Prospérité Québec. Cette bonification propose des ressources et un accompagnement adapté aux besoins de ces entreprises. Bonnet Huyor, président du Commerce international Québec, jump à Flow 96.5, nous explique cette décision.
1: C'est une opération que nous avons mise en place là, depuis la COVID pour supporter les entreprises dans le contexte d'incertitude et de bouleversement, plus spécifiquement pour répondre aux tarifs douaniers. On a des équipes qui sont spécialisées à l'exportation qui peuvent aider les entreprises, les exportateurs à voir plus clair et ceux qui désirent développer des marchés et qui ne sont pas encore exportateurs également. Donc, voir comment ils sont impactés et également comment, dans la situation, ils peuvent se retourner pour soit développer d'autres marchés ou encore de voir comment ils peuvent demeurer compétitifs sur ces marchés-là.
2: Pourquoi il faut bonifier l'opération pour répondre à cette crise?
1: Bonifier l'offre de services est important pour nous parce que notre cœur est au développement des entreprises et au développement économique des régions. Alors, pour certaines entreprises, l'effet des tarifs douaniers, selon leur exposition au marché américain, est critique. Donc, on voulait absolument mettre en place des mesures et informer les entreprises qui peuvent compter sur l'expertise de nos conseillers.
0: Présent dans toutes les régions du Québec, le réseau des organismes régionaux de promotion des exportations accompagne déjà les entreprises dans leur démarche de développement à l'international. Dans le cadre justement de cette mise à jour, Bonnet Huyor nous présente les outils et services qui sont mis à la disposition des entreprises de la région du Bas-Saint-Laurent.
1: On est une soixantaine d'experts à travers le Québec là, pour répondre aux différentes questions et pour répondre plus spécifiquement dans la bonification de l'opération Prospérité Québec. On a mis en place un premier service tout simple, c'est-à-dire que les entreprises peuvent nous appeler pour vérifier la conformité douanière, donc dans quelle mesure ils sont impactés, c'est le service infotarif. Autrement, les entreprises peuvent contacter leur OPEX de leur région pour voir comment on peut faire pour identifier des nouvelles opportunités, développer des nouvelles stratégies, des plans d'action pour ouvrir de nouveaux marchés.
2: Mais il n'y a pas que ça. Vous proposez aussi l'accompagnement subventionné et même des séances d'information sur les nouveaux traitements.
1: Tout à fait. On parle vraiment de services d'experts et cet accompagnement-là, il est bonifié à travers un programme de subvention. Donc, les entreprises peuvent bénéficier des services subventionnés. Donc, on parle d'ici là, un taux très compétitif. On est à 60 $ de l'heure grâce à la contribution de Développement économique Canada dans le cadre du programme Allego. Donc, une fois qu'on a aidé à identifier les marchés porteurs, c'est d'exécuter ce plan pour des entreprises qui sont évidemment impactées par ce qui se passe aux États-Unis.
0: La note culturelle du jour, maintenant pour poursuivre ce bulletin de nouvelles, c'est avec vous, Hugo Etier.
3: En ce mercredi 2 septembre aura lieu à la Courbe de solidarité Paradis sur la rue Michaud, en collaboration avec le Festi Jazz international de Rimouski, la présentation du documentaire « Une zèbre en fusion » de Philippe Frenette-Roy. Un documentaire sur la musique historique, l'ascension du groupe dans les années 1980, ainsi que l'héritage du groupe québécois Uzeb porté par l'influence du jazz. Pour les billets et pour réservation, visitez lecoinvivremouski.ca. De plus, aura lieu au Macaroni Bar en ce mercredi 2 septembre à 19h, une belle soirée karaoké. Arrivez tôt, les places sont limitées.
0: Et nous bouclons maintenant avec le sport présenté par Émile Clouet.
4: Dans la LHJMQ, c'est officiellement la fin de la période des transactions aujourd'hui. D'ailleurs, l'Océanic tient une conférence de presse afin de faire le point sur cette période des transactions, même si l'équipe de toute une région n'a pas été très active pendant cette période. De plus, les Knicks annonceront l'alignement final pour la saison 2026-2027 et dresseront un bilan du camp d'entraînement. 14 attaquants, 8 défenseurs, 3 gardiens de but, 4 joueurs de 20 ans et 3 joueurs de 16 ans. C'est ce qui reste présentement dans l'alignement des Knicks. Les trois joueurs de 16 ans sont Max Bryan, Justin Gagnon et le Tchèque Mathias Kuta. L'an dernier, trois joueurs de 16 ans avaient également débuté la saison avec l'Océanique, soit Zach Arsenault, Justin Beaulieu et Maxwell Branton. Les quatre joueurs de 20 ans sont les attaquants Mathis Dubé, Thomas Belzile et AJ Schaff, ainsi que le gardien de but Édouard Laure. Tommy Saunier, Morgan Blackwood et ce même Laure sont les trois gardiens de but restants chez l'Océanique. Avec ce qui s'est passé l'an dernier avec le ménage à trois devant le filet des Knicks, il serait surprenant que l'équipe de toute une région débute la saison avec trois Cerbères. C'est le directeur général de l'équipe, Danny Dupont, qui s'adressera aux médias.
0: Derrière cette note sportive, nous refermons ce bulletin de nouvelles. Merci de l'avoir suivi. 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

0: Bonjour à toutes et à tous. Bienvenue à votre bulletin de nouvelles de l'après-midi de ce 2 septembre 2026. Ici, Alphonse Legault au micro pour vous informer. En pleine campagne électorale, le Carrefour 50 Plus du Québec, un organisme qui regroupe 138 associations et 18 000 membres dans le bassin Laurent, la Gaspésie et les îles de la Madeleine, donne de la voix. Il vient d'adresser une lettre ouverte aux candidats régionaux rendue publique ce mardi. Cette lettre présente 12 priorités cruciales pour l'avenir des aînés. On retient pour l'essentiel que les aînés de l'Est du Québec veulent avant tout vieillir dignement chez eux dans leur milieu de vie. La lettre rappelle que les personnes de 65 ans et plus représentent déjà 30% de la population locale et font face à des revenus parmi les plus faibles de la province. Le Carrefour 50 Plus exige donc des candidats des régions du Bas-Saint-Laurent, de la Gaspésie et des îles de la Madeleine des engagements concrets en matière de gouvernance, de la santé et du maintien à domicile, de la prévention notamment en lien avec la gratuité du bassin contre le zona, un engagement que l'organisme souhaite réalisé dès les 100 premiers jours du prochain mandat. L'organisme demande aussi le soutien au transport collectif et surtout une véritable politique concertée avec les fédérales pour contrer l'itinérance croissante chez les aînés. L'organisme rappelle enfin que le respect envers ceux qui ont bâti nos communautés régionales et qui continuent de les faire vivre par leur bénévolat doit maintenant se traduire par des actions politiques immédiates. Depuis le 21 août dernier, alors que les nouveaux tarifs commerciaux américains créent de la tension entre le Canada et les États-Unis, ils présentent de nouveaux défis pour les entreprises exportatrices du Québec dans l'ensemble et du Bas-Saint-Laurent en particulier. Afin de les soutenir dans ce contexte, Commerce international Québec et le réseau des organismes régionaux de promotion des exportations annoncent une bonification de l'initiative Opération Prospérité Québec. Cette bonification propose des ressources et un accompagnement adapté aux besoins de ces entreprises. Bonnet Huor, président du Commerce international Québec, jump à Flow 96.5, nous explique cette décision.
1: C'est une opération que nous avons mise en place là, depuis la COVID pour supporter les entreprises dans le contexte d'incertitude et de bouleversement. Plus spécifiquement pour répondre aux tarifs douaniers, on a des équipes qui sont spécialisées à l'exportation qui peuvent aider les entreprises, les exportateurs à avoir plus clair et ceux qui désirent développer des marchés et qui ne sont pas encore exportateurs également. Donc, voir comment ils sont impactés et également comment, dans la situation, ils peuvent se retourner pour soit développer d'autres marchés ou encore de voir comment ils peuvent demeurer compétitifs sur ces marchés-là.
2: Pourquoi il faut bonifier l'opération pour répondre à cette crise?
1: Bonifier l'offre de services est important pour nous là, parce que notre cœur est au développement des entreprises et au développement économique des régions. Alors, pour certaines entreprises, l'effet des tarifs douaniers, selon leur exposition au marché américain, est critique. Donc, on voulait absolument mettre en place des mesures et informer les entreprises qui peuvent compter sur l'expertise de nos conseillers.
0: Présent dans toutes les régions du Québec, le réseau des organismes régionaux de promotion des exportations accompagne déjà les entreprises dans leur démarche de développement à l'international. Dans le cadre justement de cette mise à jour, Bonnet Huor nous présente les outils et services qui sont mis à la disposition des entreprises de la région du Bas-Saint-Laurent.
1: Il y a une soixantaine d'experts à travers le Québec là, pour répondre aux différentes questions et pour répondre plus spécifiquement dans la bonification de l'opération Prospérité Québec. On a mis en place d'abord un premier service tout simple, c'est-à-dire que les entreprises peuvent nous appeler pour vérifier la conformité douanière, donc dans quelle mesure ils sont impactés, c'est le service infotarif. Autrement, les entreprises peuvent contacter leur OPEX de leur région pour voir comment on peut faire pour identifier des nouvelles opportunités, développer des nouvelles stratégies, des plans d'action pour ouvrir de nouveaux marchés.
2: Mais il n'y a pas que ça. Vous proposez aussi l'accompagnement subventionné et même des séances d'information sur les nouveaux traitements.
1: Tout à fait. On parle vraiment de services d'experts et cet accompagnement-là, il est bonifié à travers un programme de subvention. Donc, les entreprises peuvent bénéficier des services subventionnés. Donc, on parle d'ici là, un taux très compétitif. Là, on est à 60 $ de l'heure grâce à la contribution de développement économique Canada dans le cadre du programme Allego. Donc, une fois qu'on a aidé à identifier les marchés porteurs, c'est d'exécuter ce plan pour des entreprises qui sont évidemment impactées par ce qui se passe aux États-Unis.
0: La note culturelle du jour, maintenant pour poursuivre ce bulletin de nouvelles, c'est avec vous, Hugo Etier.
3: 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Pour les billets et pour réservation, visitez lecoinvivremouski.ca. De plus, aura lieu au Macaroni Bar en ce mercredi 2 septembre à 19h, une belle soirée karaoké. 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
0: Et nous bouclons maintenant avec le sport présenté par Émile Clouet.
4: Dans la LHJMQ, c'est officiellement la fin de la période des transactions aujourd'hui. D'ailleurs, l'Océanique tient une conférence de presse afin de faire le point sur cette période des transactions, même si l'équipe de toute une région n'a pas été très active pendant cette période. De plus, les Knicks annonceront l'alignement final pour la saison 2026-2027 et dresseront un bilan du camp d'entraînement. 14 attaquants, 8 défenseurs, 3 gardiens de but, 4 joueurs de 20 ans et 3 joueurs de 16 ans. C'est ce qui reste présentement dans l'alignement des Knicks. Les trois joueurs de 16 ans sont Max Bryan, Justin Gagnon et le Tchèque Mathias Kuta. L'an dernier, trois joueurs de 16 ans avaient également débuté la saison avec l'Océanique, soit Zach Arsenault, Justin Beaulieu et Maxwell Branton. Les quatre joueurs de 20 ans sont les attaquants Mathis Dubé, Tom Mabelzil et AJ Schaff, ainsi que le gardien de but Édouard Laure. Tommy Saunier, Morgan Blackwood et ce même Laure sont les trois gardiens de but restants chez l'Océanique. Avec ce qui s'est passé l'an dernier avec le ménage à trois devant le filet des Knicks, il serait surprenant que l'équipe de toute une région débute la saison avec trois Cerbères. C'est le directeur général de l'équipe, Danny Dupont, qui s'adressera aux médias.
0: Derrière cette note sportive, nous refermons ce bulletin de nouvelles. Merci de l'avoir suivi. 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

0: Bonjour, bienvenue, c'est l'heure de votre bulletin de nouvelles régionales sur Flo 96.5. Alphonse Logo ici au micro pour vous informer. En page écho de la campagne électorale en vue des élections provinciales du 5 octobre prochain ici au Québec, Charles Milliard, le chef libéral, a promis ce mercredi de réparer le Québec en rehaussant le plan québécois des infrastructures, le PQI, à 195 milliards de dollars sur les 10 prochaines années à compter de 2027. Monsieur Milliard a rassuré que si le Québec lui donne le pouvoir, son parti fera un meilleur investissement de cet argent. Il a enfin promis d'inscrire dans la loi sur les infrastructures publiques que 75% du PQI soit consacré au maintien des actifs jusqu'à ce que la majorité des infrastructures publiques soient dans un meilleur état ou un état satisfaisant. Après le Parti conservateur du Québec, puis le Parti québécois, la coalition Avenir Québec a présenté mercredi son plan pour moderniser l'État. Christine Fréchette veut un État qui coûte moins, mais efficace dans son fonctionnement. Elle souhaite en substance abolir 2900 postes supplémentaires de fonctionnaires d'ici 2029 grâce à des départs à la retraite, sans toutefois toucher aux domaines comme la santé, l'éducation et l'enseignement supérieur. Ce mercredi, le Parti québécois s'est appesanti sur la modernisation de l'école publique avec l'annonce qu'il entreprendrait 5 grands chantiers pour moderniser l'école publique. En point de presse à Saint-Jérôme, le PSPP a promis dans un premier temps de tenir des états généraux sur l'éducation dans les 100 premiers jours suivants s'il est porté au poste de Premier ministre. Il a aussi annoncé que son gouvernement revalorisera la formation professionnelle et lutter contre le décrochage scolaire. PSPP promet de remettre la culture québécoise au cœur de l'école, de renforcer le civisme et mettre fin à la violence à l'école tout en favorisant la mixité scolaire. Le chef du Parti conservateur du Québec, Éric Duhaime, s'est de son côté engagé à faire tomber les barrières interprovinciales pour faire profiter au Québec tous les avantages de son appartenance au Canada. Il a notamment promis de négocier la reconnaissance mutuelle des biens, des services et des titres professionnels, d'harmoniser les règles de camionnage, d'évacuer les exigences d'établissement au Québec, d'enrayer les exclusions de marché public fondées sur la province d'origine et d'ouvrir les secteurs encore exclus des ententes en vigueur en lien, par exemple, avec certains aliments et la vente directe d'alcool. Enfin, la co-porte-parole du Québec solidaire, Reba Gazal, en point de presse lors de son passage à Saint-Jérôme ce mercredi, a annoncé un programme de prêt pour la mise de fonds pouvant aller jusqu'à 15% de la valeur d'une maison neuve ou 5% d'une maison existante. Les estimations de Québec solidaire pourraient atteindre jusqu'à 50 000 $. Et ce programme profiterait, disait Reba Gazal, si elle devient première ministre, à au moins 25 000 premiers acheteurs par an. Et pour en bénéficier, d'après ses explications, la maison doit être vendue sous le prix médian du marché fixé, tout calcul fait, autour de 523 000 $ à mi-année 2026. Alors qu'on est en pleine campagne électorale, le Carrefour 50+, qui regroupe 138 associations et 18 000 membres dans le Bassin-Laurent, la Gaspésie et les Îles-de-la-Madeleine, donne de la voix. Il vient d'adresser une lettre ouverte aux candidats régionaux. Rendue publique ce mardi, cette lettre présente 12 priorités cruciales pour l'avenir des aînés. On retient pour l'essentiel que les aînés de l'Est du Québec veulent avant tout vieillir dignement chez eux, dans leur milieu de vie. La lettre rappelle que les personnes de 65 ans et plus représentent déjà 30% de la population locale et font face à des revenus parmi les plus faibles de la province. Le Carrefour 50+ exige donc des candidats des régions du Bas-Saint-Laurent, de la Gaspésie et des Îles-de-la-Madeleine des engagements concrets en matière de gouvernance, de la santé et du maintien à domicile, de la prévention notamment en lien avec la gratuité du vaccin contre le zona, un engagement que l'organisme souhaite réaliser dès les 100 premiers jours du prochain mandat. L'organisme demande aussi le soutien au transport collectif et surtout une véritable politique concertée avec les fédérales pour contrer l'itinérance croissante chez les aînés. L'organisme rappelle enfin que le respect envers ceux qui ont bâti nos communautés régionales et qui continuent de les faire vivre par leur bénévolat doit maintenant se traduire par des actions politiques immédiates. Depuis le 21 août dernier, alors que les nouveaux tarifs commerciaux américains créent de la tension entre le Canada et les États-Unis, ils présentent de nouveaux défis pour les entreprises exportatrices du Québec dans l'ensemble et du Bas-Saint-Laurent en particulier. Afin de les soutenir dans ce contexte, Commerce International Québec et le réseau des organismes régionaux de promotion des exportations annoncent une bonification de l'initiative Opération Prospérité Québec. Cette bonification propose des ressources et un accompagnement adapté aux besoins de ces entreprises. Bonnet Huor, président du Commerce International Québec, jumpe à Flow 96.5, nous explique cette décision.
1: C'est une opération que nous avons mis en place là, depuis la COVID pour supporter les entreprises dans le contexte d'incertitude et de bouleversement. Plus spécifiquement pour répondre aux tarifs douaniers, on a des équipes qui sont spécialisées à l'exportation qui peuvent aider les entreprises, les exportateurs à voir plus clair et ceux qui désirent développer des marchés et qui ne sont pas encore exportateurs également. Donc, voir comment ils sont impactés et également comment, dans la situation, ils peuvent se retourner pour soit développer d'autres marchés et voir, ou encore de voir comment ils peuvent demeurer compétitifs sur ces marchés-là. Pour répondre plus spécifiquement dans la bonification de l'opération Prospérité Québec, on a mis en place d'abord un premier service tout simple, c'est-à-dire que les entreprises peuvent nous appeler pour vérifier la conformité douanière. Donc, dans quelle mesure ils sont impactés, c'est le service infotarif. Autrement, les entreprises peuvent contacter leur OPEX de leur région pour voir comment on peut faire pour identifier des nouvelles opportunités, développer des nouvelles stratégies, des plans d'action pour ouvrir de nouveaux marchés. Donc, une fois qu'on a aidé à identifier les marchés porteurs, c'est d'exécuter ce plan pour des entreprises qui sont évidemment impactées par ce qui se passe aux États-Unis.
0: Ce sera tout pour ce bulletin de nouvelles. Merci de l'avoir suivi. 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
1: Dans la LHJMQ, c'est officiellement la fin de la période des transactions aujourd'hui. D'ailleurs, l'Océanique tient une conférence de presse afin de faire le point sur cette période des transactions, même si l'équipe de toute une région n'a pas été très active pendant cette période. De plus, les Knicks annonceront l'alignement final pour la saison 2026-2027 et dresseront un bilan du camp d'entraînement. 14 attaquants, 8 défenseurs, 3 gardiens de but, 4 joueurs de 20 ans et 3 joueurs de 16 ans. C'est ce qui reste présentement dans l'alignement des Knicks. Les 3 joueurs de 16 ans sont Max Bryan, Justin Gagnon et le Tchèque Matthias Kuta. L'an dernier, 3 joueurs de 16 ans avaient également débuté la saison avec l'Océanique, soit Zach Arsenault, Justin Beaulieu et Maxwell Branton. Les 4 joueurs de 20 ans sont les attaquants Mathis Dubé, Thomas Belzil et AJ Schaff, ainsi que le gardien de but Édouard Laure. Tommy Saunier, Morgan Blackwood et ce même Laure sont les 3 gardiens de but restants chez l'Océanique. Avec ce qui s'est passé l'an dernier avec le ménage à 3 devant le filet des Knicks, il serait surprenant que l'équipe de toute une région débute la saison avec 3 Cerbères. C'est le directeur général de l'équipe, Danny Dupont, qui s'adressera aux médias. Dans la Ligue nationale de hockey, nous avons eu droit à un échange hier entre les Prédateurs de Nashville et les Devils de New Jersey. C'est toute une surprise qui a éclaté la Ligue nationale de hockey alors que les Prédateurs de Nashville ont échangé le jeune attaquant Luke Evangelista aux Devils du New Jersey en retour d'un choix de premier tour conditionnel en 2028 appartenant à l'Avalanche du Colorado et d'un choix de deuxième tour provenant des Devils toujours en l'an 2028. Evangelista a connu sa meilleure récolte dans la Ligue nationale de hockey l'an dernier avec 56 points dont 12 buts en 81 parties. L'an prochain, Evangelista empochera un salaire de 3 millions de dollars et deviendra joueur autonome avec compensation au terme de la prochaine saison de la LNH. Pour le repêchage 2028, les Prédateurs détiennent désormais 11 choix pour les 7 rondes. Toujours dans la LNH, les Rangers ont mis la main sur l'attaquant le plus productif du marché des joueurs autonomes toujours disponibles, l'attaquant finlandais Eli Tolvanen. Ce serait entendu avec l'équipe de la Grosse Pomme sur un contrat d'une saison à 1 500 000 $ selon The Athletic. L'ailier de 27 ans était le meilleur attaquant encore disponible alors qu'il a obtenu 36 points dont 12 buts avec le Kraken de Seattle. Tolvanen est doublement olympien alors qu'il a participé aux Jeux de 2018 et de 2026. Il a empoché une médaille de bronze l'hiver dernier et a passé les 4 dernières campagnes avec l'équipe d'expansion la plus récente de la LNH. Il avait été réclamé au ballottage en décembre 2022 en provenance des Prédateurs de Nashville. Tolvanen est un ancien choix de première ronde dans la LNH, 30e au total en 2017 par ces mêmes Prédateurs. Il a récolté 92 buts et 98 passes pour 190 points en 423 matchs en carrière. Il a ajouté 9 points en 21 matchs en carrière en séries éliminatoires. Lors du tournoi olympique de 2018, il avait terminé deuxième pointeur du tournoi derrière le Russe Nikita Gusev avec une récolte de 3 buts et 6 aides en 5 duels. Tolvanen devient donc le 4e attaquant ajouté à la formation des Rangers après Pavel Dorofeyev, Olivier Bjorkstrand, son ancien coéquipier, et Joe Veleno, l'ancien des Canadiens de Montréal. Les Rangers tentent de sortir d'un gouffre alors qu'ils avaient passé d'une des meilleures équipes de la Ligue nationale de hockey à l'une des pires en un seul claquement de doigts, ce qui a amené au départ d'Artemi Panarin. C'était Émile Clouet pour Vos Sports.

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0: Bonjour, bienvenue, c'est l'heure de votre bulletin de nouvelles régionales sur Flo 96.5. Alphonse Logo ici au micro pour vous informer. En page écho de la campagne électorale en vue des élections provinciales du 5 octobre prochain ici au Québec, Charles Méliard, le chef libéral, a promis ce mercredi de réparer le Québec en rehaussant le plan québécois des infrastructures, le PQI, à 195 milliards de dollars sur les 10 prochaines années à compter de 2027. Monsieur Méliard a rassuré que si le Québec lui donne le pouvoir, son parti fera un meilleur investissement de cet argent. Il a enfin promis d'inscrire dans la loi sur les infrastructures publiques que 75% du PQI soit consacré au maintien des actifs jusqu'à ce que la majorité des infrastructures publiques soient dans un meilleur état ou un état satisfaisant. Après le Parti conservateur du Québec, puis le Parti québécois, la coalition Avenir Québec a présenté mercredi son plan pour moderniser l'État. Christine Fréchette veut un État qui coûte moins, mais efficace dans son fonctionnement. Elle souhaite en substance abolir 2900 postes supplémentaires de fonctionnaires d'ici 2029 grâce à des départs à la retraite, sans toutefois toucher aux domaines comme la santé, l'éducation et l'enseignement supérieur. Ce mercredi, le Parti québécois s'est appesanti sur la modernisation de l'école publique avec l'annonce qu'il entreprendrait 5 grands chantiers pour moderniser l'école publique. En point de presse à Saint-Jérôme, le PSPP a promis dans un premier temps de tenir des états généraux sur l'éducation dans les 100 premiers jours suivants s'il est porté au poste du Premier ministre. Il a aussi annoncé que son gouvernement revalorisera la formation professionnelle et lutter contre le décrochage scolaire. PSPP promet de remettre la culture québécoise au cœur de l'école, de renforcer le civisme et mettre fin à la violence à l'école tout en favorisant la mixité scolaire. Le chef du Parti conservateur du Québec, Éric Duhaime, s'est de son côté engagé à faire tomber les barrières interprovinciales pour faire profiter au Québec tous les avantages de son appartenance au Canada. Il a notamment promis de négocier la reconnaissance mutuelle des biens, des services et des titres professionnels, d'harmoniser les règles de camionnage, d'évacuer les exigences d'établissement au Québec, d'enrayer les exclusions de marché public fondées sur la province d'origine et d'ouvrir les secteurs encore exclus des ententes en vigueur en lien, par exemple, avec certains aliments et la vente directe d'alcool. Enfin, la co-porte-parole du Québec solidaire, Reba Gazal, en point de presse lors de son passage à Saint-Jérôme ce mercredi, a annoncé un programme de prêt pour la mise de fonds pouvant aller jusqu'à 15% de la valeur d'une maison neuve ou 5% d'une maison existante. Les estimations de Québec solidaire pourraient atteindre jusqu'à 50 000 $. Et ce programme profiterait, disait Reba Gazal, si elle devient première ministre, à au moins 25 000 premiers acheteurs par an. Et pour en bénéficier, d'après ses explications, la maison doit être vendue sous le prix médian du marché fixé, tout calcul fait, autour de 523 000 $ à mi-année 2026. Alors qu'on est en pleine campagne électorale, le Carrefour 50+, qui regroupe 138 associations et 18 000 membres dans le Bas-Saint-Laurent, la Gaspésie et les îles de la Madeleine, donne de la voix. Il vient d'adresser une lettre ouverte aux candidats régionaux. Rendue publique ce mardi, cette lettre présente 12 priorités cruciales pour l'avenir des aînés. On retient pour l'essentiel que les aînés de l'Est du Québec veulent avant tout vieillir dignement chez eux, dans leur milieu de vie. La lettre rappelle que les personnes de 65 ans et plus représentent déjà 30% de la population locale et font face à des revenus parmi les plus faibles de la province. Le Carrefour 50+ exige donc des candidats des régions du Bas-Saint-Laurent, de la Gaspésie et des îles de la Madeleine des engagements concrets en matière de gouvernance, de la santé et du maintien à domicile, de la prévention notamment en lien avec la gratuité du bassin contre le zona, un engagement que l'organisme souhaite réalisé dès les 100 premiers jours du prochain mandat. L'organisme demande aussi le soutien au transport collectif et surtout une véritable politique concertée avec les fédérales pour contrer l'itinérance croissante chez les aînés. L'organisme rappelle enfin que le respect envers ceux qui ont bâti nos communautés régionales et qui continuent de les faire vivre par leur bénévolat doit maintenant se traduire par des actions politiques immédiates. Depuis le 21 août dernier, alors que les nouveaux tarifs commerciaux américains créent de la tension entre le Canada et les États-Unis, ils présentent de nouveaux défis pour les entreprises exportatrices du Québec dans l'ensemble et du Bas-Saint-Laurent en particulier. Afin de les soutenir dans ce contexte, Commerce International Québec et le réseau des organismes régionaux de promotion des exportations annoncent une bonification de l'initiative Opération Prospérité Québec. Cette bonification propose des ressources et un accompagnement adapté aux besoins de ces entreprises. Bonnet Huard, président du Commerce International Québec, Jean-Paul Flo 96.5, nous explique cette décision.
1: C'est une opération que nous avons mise en place là, depuis la COVID pour supporter les entreprises dans le contexte d'incertitude et de bouleversement. Plus spécifiquement, pour répondre aux tarifs douaniers, on a des équipes qui sont spécialisées à l'exportation qui peuvent aider les entreprises, les exportateurs à voir plus clair et ceux qui désirent développer des marchés et qui ne sont pas encore exportateurs également. Donc, voir comment ils sont impactés et également comment, dans la situation, ils peuvent se retourner pour soit développer d'autres marchés et voir, ou encore de voir comment ils peuvent demeurer compétitifs sur ces marchés-là. Pour répondre plus spécifiquement dans la bonification de l'opération Prospérité Québec, on a mis en place d'abord un premier service tout simple, c'est-à-dire que les entreprises peuvent nous appeler pour vérifier la conformité douanière. Donc, dans quelle mesure ils sont impactés, c'est le service infotarif. Autrement, les entreprises peuvent contacter leur texte de leur région pour voir comment on peut faire pour identifier des nouvelles opportunités, développer des nouvelles stratégies, des plans d'action pour ouvrir de nouveaux marchés. Donc, une fois qu'on a aidé à identifier les marchés porteurs, c'est d'exécuter ce plan pour des entreprises qui sont évidemment impactées par ce qui se passe aux États-Unis.
0: Ce sera tout pour ce bulletin de nouvelles. Merci de l'avoir suivi. 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
1: Dans la LHJMQ, c'est officiellement la fin de la période des transactions aujourd'hui. D'ailleurs, l'Océanique tient une conférence de presse afin de faire le point sur cette période des transactions, même si l'équipe de toute une région n'a pas été très active pendant cette période. De plus, les Knicks annonceront l'alignement final pour la saison 2026-2027 et dresseront un bilan du camp d'entraînement. 14 attaquants, 8 défenseurs, 3 gardiens de but, 4 joueurs de 20 ans et 3 joueurs de 16 ans. C'est ce qui reste présentement dans l'alignement des Knicks. Les 3 joueurs de 16 ans sont Max Bryan, Justin Gagnon et le Tchèque Mathias Kuta. L'an dernier, 3 joueurs de 16 ans avaient également débuté la saison avec l'Océanique, soit Zach Arsenault, Justin Beaulieu et Maxwell Branton. Les 4 joueurs de 20 ans sont les attaquants Mathis Dubé, Thomas Belzile et AJ Schaff, ainsi que le gardien de but Édouard Laure. Tommy Saunier, Morgan Blackwood et ce même Laure sont les 3 gardiens de but restants chez l'Océanique. Avec ce qui s'est passé l'an dernier avec le ménage à 3 devant le filet des Knicks, il serait surprenant que l'équipe de toute une région débute la saison avec 3 Cerbères. C'est le directeur général de l'équipe, Danny Dupont, qui s'adressera aux médias. Dans la Ligue nationale de hockey, nous avons eu droit à un échange hier entre les Prédateurs de Nashville et les Devils de New Jersey. C'est toute une surprise qui a éclaté la Ligue nationale de hockey alors que les Prédateurs de Nashville ont échangé le jeune attaquant Luke Evangelista aux Devils du New Jersey en retour d'un choix de premier tour conditionnel en 2028 appartenant à l'Avalanche du Colorado et d'un choix de deuxième tour provenant des Devils toujours en l'an 2028. Evangelista a connu sa meilleure récolte dans la Ligue nationale de hockey l'an dernier avec 56 points dont 12 buts en 81 parties. L'an prochain, Evangelista empochera un salaire de 3 millions de dollars et deviendra joueur autonome avec compensation au terme de la prochaine saison de la LNH. Pour le repêchage 2028, les Prédateurs détiennent désormais 11 choix pour les 7 rondes. Toujours dans la LNH, les Rangers ont mis la main sur l'attaquant le plus productif du marché des joueurs autonomes toujours disponibles, l'attaquant finlandais Elli Tolvanen. Ce serait entendu avec l'équipe de la Grosse Pomme sur un contrat d'une saison à 1 500 000 $ selon The Athletic. L'ailier de 27 ans était le meilleur attaquant encore disponible alors qu'il a obtenu 36 points dont 12 buts avec le Kraken de Seattle. Tolvanen est doublement olympien alors qu'il a participé aux Jeux de 2018 et de 2026. Il a empoché une médaille de bronze l'hiver dernier et a passé les 4 dernières campagnes avec l'équipe d'expansion la plus récente de la LNH. Il avait été réclamé au ballottage en décembre 2022 en provenance des Prédateurs de Nashville. Tolvanen est un ancien choix de première ronde dans la LNH, 30e au total en 2017 par ces mêmes Prédateurs. Il a récolté 92 buts et 98 passes pour 190 points en 423 matchs en carrière. Il a ajouté 9 points en 21 matchs en carrière en séries éliminatoires. Lors du tournoi olympique de 2018, il avait terminé deuxième pointeur du tournoi derrière le Russe Nikita Gusev avec une récolte de 3 buts et 6 aides en 5 duels. Tolvanen devient donc le 4e attaquant ajouté à la formation des Rangers après Pavel Dorofeyev, Olivier Bjorkstrand, son ancien coéquipier, et Joe Veleno, l'ancien des Canadiens de Montréal. Les Rangers tentent de sortir d'un gouffre alors qu'ils avaient passé d'une des meilleures équipes de la Ligue nationale de hockey à l'une des pires en un seul claquement de doigts, ce qui a mené au départ d'Artemi Panarin. C'était Émile Clouet pour vos sports.

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0: Bonjour à tous, ici votre animateur Serge. Bienvenue à l'émission Un jour à la fois, une émission dédiée au mouvement des Alcooliques Anonymes. Les Alcooliques Anonymes sont une association de personnes qui partagent entre elles leur expérience, leur force et leur espoir dans le but de résoudre leurs problèmes communs et d'aider d'autres alcooliques à se rétablir. Le désir d'arrêter de boire est la seule condition pour devenir membre des AA. Les AA ne demandent ni cotisation, ni droit d'entrée. Nous nous finançons par nos propres contributions. Les AA ne sont associés à aucune secte, confession religieuse ou politique, à aucun organisme ou établissement. Ils ne désirent s'engager dans aucune controverse. Ils n'endossent ni ne contestent aucune cause. Notre but premier est de demeurer abstinent et d'aider d'autres alcooliques à le devenir. Alors nous recevons aujourd'hui, comme à chaque semaine, un invité membre des AA qui vient nous parler de sa vie, des difficultés de son passé et de son expérience actuelle de rétablissement. Alors aujourd'hui, sans plus tarder, je vais vous présenter une invitée qui s'appelle Nicole.
1: Bonjour, je m'appelle Nicole et je suis une alcoolique.
0: Bonjour Nicole.
1: Je vais commencer par vous dire que j'ai eu une journée un peu d'enfer, une genre de course à la folie, comme je faisais quand j'étais active surtout. Et j'ai été en webinaire pendant 3 heures et c'est moi qui donnais les webinaires. Alors, mais je me disais, je vais changer, je vais appeler Louise, je vais changer de semaine. Puis c'est pour moi le difficile d'en avoir de dire non ou de changer quoi que ce soit parce que j'ai tout reçu d'Alcoolique Anonyme. Alors, il est coutume de s'identifier dans l'Alcoolique Anonyme. Je vais essayer de le faire du mieux possible. C'est pas un concours, ça. J'ai compris ça il y a plusieurs années. Tu sais, avant, là, quand mes premières années, je l'ai partagé en haut, j'avais mes petits cue cards, là, tu sais, comme dans le métier. C'est pas tout à fait comme ça que ça se passe. Tu dis ce qui vient, puis c'est souvent pas ce que tu pensais, puis c'est correct, en général. Alors, moi, je suis une fille, tiens, je suis dans mon quartier, je suis à 2 rues d'où je suis, j'ai vécu une partie de mon enfance. Je suis une fille de Rosemont, d'une famille très ordinaire, j'imagine. Je dirais pas que c'est une famille unie une famille unie, c'est une famille qui prie, c'est ma blague quand j'étais plus jeune, je disais ça, ça peut prier fort chez vous. J'étais la deuxième dans la famille d'un père, d'une mère, qui est assez, à tout d'abord, là, quand tu regardais ça, ça avait l'air bien ordinaire, bien tout correct. C'était tout sauf correct. J'aimerais dire des choses heureuses de mon enfance, c'est difficile pour moi. Mais en même temps, je fais pas pitié. J'ai jamais été quelqu'un qui navigue sur la pitié ou sur quoi que ce soit. Sauf que de mon enfance, je retiens 2 choses, c'est le rejet et la grande solitude. Ouf. Moi, mon père était très malade. C'est quelqu'un qui était hémophile. Dans les années, faut comprendre que les années 50, un hémophile rentrait souvent à l'hôpital. Et pour toutes sortes de raisons, moi aussi, quand j'étais plus jeune, de 0 à 5 ans, j'ai souvent été malade. J'ai eu toutes sortes de petites maladies infantiles. Et encore, pour toutes sortes de raisons, j'ai pas vécu avec ma famille de 0 à 5 ans. À un moment donné, je me suis retrouvée à l'urgence, on était obligé de m'opérer au cerveau. C'est peut-être pour ça que je suis aussi brillante, je suis sûre de ça. Mais c'est écrit dans les notes de l'hôpital que l'enfant vit en foyer et non avec ses parents. Maintenant, j'ai une petite idée de pourquoi, mais c'est comme ça. À 5 ans, mon père a repris sa fille avec lui. Puis je suis venue vivre ici au coin de la 16e et Maçon. Et c'est les 2 années de mon enfance où je pense que j'ai quand même des bons souvenirs, tu sais. Mais là encore, tu sais, il y a toujours ce sentiment qu'il y a une valise qui est pas loin, là. Je me rappelle, on restait à Monnier sur Endurant, puis je me vois tout petite vers 4 ans, puis il y a une valise, puis je sais que quelqu'un devrait venir me chercher. Et à 5 ans, je commence à vivre avec ma mère puis mon père. Et la relation avec ma mère a été une relation difficile parce que elle s'identifie pas à la fille qu'elle a eue. T'sais. Pour elle, c'est pas la fille nécessairement qu'elle voulait. C'était difficile pour elle. J'étais un peu comme une pomme à moitié pourrie, tu sais, qui était pas tout à fait parfaite. Mais en même temps, j'ai du torque, là, tu sais. Fait que j'étais en même temps, excusez l'expression, un petit CH, là, tu sais. Donc, j'avais mon frère aîné, Robert, qui avait 2 ans et demi plus que moi. Et mon frère m'adorait. Donc, mon frère a été mon protecteur toute ma vie, une grande partie de ma vie. Donc, quand ma mère se fâchait ou quoi que ce soit, mon frère était là. Mon père a vécu avec nous autres 2 ans. quand j'ai eu 7 ans. J'ai commencé l'école très de bonne heure. J'ai commencé à 5 ans, j'étais une petite bolée. J'ai commencé, c'est un an d'avance tout le monde. Puis c'est moi, beaucoup dans l'école et dans les connaissances et dans les livres, que j'ai été chercher ma revalorisation. Parce que je suis tellement pognée comme enfant que même moi, au sport, je vais au zéro bâton de barre parce que, tu sais, si je suis pas capable d'être la première, ça sert à rien, tu sais. Puis je suis gauche. Plus je suis pognée, plus je suis timide, plus je fais des gaffes. Fait que, tu sais, je suis la petite fille que je m'en vais à l'école, puis quelqu'un ouvre la porte, il me flanque la porte dans les lunettes parce que je reste en arrière de la porte. Ou ma mère me dit, je te défends d'aller sur une glissade en revenant de l'école. Tu sais, on faisait des glissades avec la neige, puis on mettait de l'eau, puis ça faisait des glissades. Puis elle dit, tu vas casser tes lunettes encore. Ben moi, c'est sûr, je passais sur la rue Charlemagne, puis on descendait, puis il y avait une belle pente. Fait que les petites filles, ils prenaient leur sac d'école, puis ils glissaient. Ben moi, je suis pas folle, hein, je vais enlever mes lunettes. Fait que j'ai glissé. Quand je suis arrivée à la maison, les lunettes étaient en mille miettes dans le fond du sac d'école. Parce que dans le temps, sans vis, c'était pas en plastique. Fait que là, ma mère, c'est des niaiseries, mais c'est des choses, je me souviens. Donc, j'avais toujours quelque chose qui m'arrivait comme ça. C'était pas plate. Mais à l'école, je suis la petite fille qui écoute ça, là, tu sais, j'écoute le catéchèse, puis il y a des affaires qui marchent pas pour moi, là, tu sais. Autant je suis timide, poignée, autant je lève la main, puis je questionne certaines choses. Comment ça se fait que Dieu est infiniment bon, puis il y a des enfants qui meurent en Afrique, vous voulez qu'on achète, tu sais, qu'on l'a. Des choses comme ça. Fait que tu deviens pas la plus populaire, nécessairement. Mais je mène mon petit frein. L'autre trait de caractère qui va me marquer beaucoup quand je suis très jeune, c'est cette incapacité d'accepter la vie telle qu'elle est. Moi, je vais en avant puis me demande de parler de mon père. Puis je dis que mon père est médecin. Mon père n'est pas médecin, mon père il tient une taverne. Hein? Oui, il a étudié puis tout ça, mais pour toutes sortes de raisons, c'est pas ça. Mais je peux pas vivre ma réalité. Pour moi, c'est pas ça. Moi, j'aurais voulu avoir une papa, maman, comme dans Papa a raison, là, tu sais, avec un petit chien qui se promène la queue puis qui fait tout tomber. Là, c'est ça, j'aurais voulu. C'est pas ça chez nous. Chez nous, quand les deux familles se rencontrent, ben ça se peut que la police arrive puis que ils se pognent une chicane, tu sais, entre eux autres puis tout ça. Parce que la famille de mon père, je les appelle des aristocrates déchus, puis la famille de ma mère, c'est le faubourg Amelas. Fait que tu mets ça ensemble puis ça y est, les deux. Fait que c'est ça. Fait que moi, je vois ça puis je navigue là-dedans. Tu sais, je me promène là-dedans. J'essaye de pas faire trop de dommages. Puis quand j'ai 7 ans et quelques mois, mon père va mourir très, très subitement. Il va partir pour l'hôpital puis il est jamais revenu. Et ça a été une de mes premières grandes pannes d'amour, tu sais. Parce que mon père, moi, comme mon frère, mon père, il me voit parfaite. Lui, il me voit pas avec les deux petits yeux croches. Il me voit pas gaffeuse. Il me dit que je suis sa princesse puis que the sky is the limit. Puis quand j'ai 5 ans, là, il va m'acheter une toile, là. Puis deux filles, il y en a une qui joue du piano puis l'autre qui a des grands cheveux longs puis elle descend. Puis ça, c'est toi. Il y a juste une erreur dans la toile. Toi, tes cheveux, c'est celle avec les cheveux longs. C'est toi qui vas jouer du piano puis tu vas être une grande artiste. Et il me donne tellement de revalorisation que je pense que ça va continuer comme ça. Puis faut faire vous mourir puis c'est ma peine d'amour. Comme la relation avec ma mère est pas facile, puis je peux pas toute la blâmer parce que je suis pas capable de tisser des liens avec cette femme-là. J'essaye. Je veux qu'elle m'aime, mais en même temps, j'ai peur d'elle. Fait que quand j'arrive, après quelques mois après que mon père est mort, je vais être classée pensionnaire à Joliette. Joliette, tu rentres les trottoirs, hein, le soir dans les années 60, là, quand t'es une fille de Montréal, de Rosemont, c'est creux. Puis là, ils appelaient ça l'autobus provincial. Ils te mettent là-dessus, puis tu t'en vas à Joliette. Tu penses que tu t'en vas, tu dirais, en safari. Pour moi, ça serait la même affaire. Puis je suis toujours la même petite fille pognée. Fait que là, toutes les émotions montent, là. Puis 2-3 minutes après qu'on soit parti du terminus, c'est sûr que si le chauffeur d'autobus me parle, là, ben je vais y vomir ses pieds ou je vais me mettre à saigner du nez. Moi, je suis toute symptomatique. J'ai peur de tout. J'ai peur de tout, mais je pense. Mais j'ai peur de tout. Fait que ça, c'est ce qui me caractérise très, très. Puis je vais rentrer au pouvoir chez les sœurs de Joliette, en Joliette. Puis là, c'est strict, là. Tu sais, la petite fille, la petite princesse là, de son père, là, c'est tu te lèves à telle heure, tu prends ta douche à telle heure, tu vas à la messe. Quand ils ont un petit clapet, là, tu rentres dans les rangs, tu fermes ta gueule. Puis. Mais en même temps, tu sais, j'ai été protégée là-dedans. Tu sais, il y a toujours un bon côté. Il y a une sœur qui va me prendre sous son aile puis qui va dire, elle, il faut la tenir occupée. Je t'ai pas t'aider à H, mais il fallait tenir occupée. Fait qu'elle va voir que j'ai certains talents, tu sais, au niveau culturel, puis elle va m'embarquer dans des pièces de théâtre, dans ci, dans ça. Elle va m'embarquer, elle va m'essayer dans les majorettes. Bon, là, les majorettes, on s'en va sur le boulevard Mansa, Joliette, là. Puis là, faut pas. Bon, ton majorette part, là, puis j'assomme une petite fille. Je l'ai dit, moi, je suis gaffeuse. Après ça, ils me disent, tu vas porter le, je sais pas trop, le stensoir. Ben, j'ai tombé sur l'asphalte avec, là, tu sais. je suis gaffeuse. Fait qu'on dit, OK, on va la garder pour les fiestes de théâtre, ça va mieux aller.

0: chemin, puis je vais me faire une chum, Ginette F. Hein? Puis quelques années après, je vais me faire Dominique. On s'est retrouvés il y a une couple d'années. On fait pas d'abus, là. Trois filles, c'est assez dans toutes les années que j'étais là. Je sors du couvent trois fois par année. À la Toussaint, à Noël et à Pâques. Après ça, je sors à la Saint-Jean, autour avant la Saint-Jean-Baptiste. Puis là, je m'en vais au camp d'été. Fait que ça tisse les relations très, très solides avec ta mère, tu sais. Pendant ce temps-là, mon frère, lui, est à Montréal, puis il voit ma mère régulièrement. Fait que moi, c'est comme ça que je suis entrée à l'adolescence. Moi, ce que je vous dis tout ça, parce que je suis arrivée à l'adolescence, là, j'étais une bombe ambulante. J'étais mûre, j'étais parfaite pour faire ce que j'ai fait. Parce que j'étais pas capable de me vivre. J'étais incapable de m'endurer. Je ne m'aimais pas. Je n'aimais pas ce que je voyais. J'étais un paquet de connaissances, mais il y avait rien. Ici, là, c'était rendu comme du béton. Moi, on m'avait dit, t'es bien trop sensible, tu vas avoir toute ta vie, tu vas être miséreuse, puis toute ta vie, puis tu feras rien de bon. Fait que moi, c'est comme ça que je suis arrivée à l'adolescence. Je suis arrivée à l'adolescence, puis écoute, t'arrives à Montréal, là, j'étais au privé, hein, avec les... Mais là, t'arrives à Montréal, puis tu t'en vas dans une école publique, c'est à rue Saint-Denis, au coin de Beaubien. Ça, c'est une autre histoire. Fait que c'est ça, je pense qu'on va continuer tantôt, si je comprends bien les signes. Fait qu'on me dit de continuer. OK. Alors, je m'en vais là, alors que j'ai 14 ans et demi. J'ai rien, je suis pas développée. Je suis tout petite, je suis un petit cul. Je fais pas 5 pieds. Je suis tout petite, j'ai rien. Mon frère, dans les ruelles, m'appelle les effaces. Vous comprendrez pourquoi. Et c'est comme ça que je suis arrivée dans mon début d'adolescence.
1: Excellent. Ben, si tu veux bien, on va prendre une petite pause et on va revenir ensuite. Merci. Alors ici Serge, en compagnie de notre invité aujourd'hui, Nicole, et nous sommes de retour à l'émission Un jour à la fois. Voici maintenant un court texte inspiré de la littérature AA, aujourd'hui tiré du livre Les réflexions de Bill, et qui a été choisi par Nicole. Alors je vais vous en faire la lecture et Nicole va nous dire ce qu'elle en pense. Alors la lecture, c'est ceci. Personnellement, mon attitude est que j'ai l'intention de ne plus jamais boire. Ce serait pas tout à fait la même chose si je disais « je ne boirai plus jamais ». Cette dernière attitude peut être cause d'ennui parce qu'elle dénote l'intention de réaliser par moi-même ce que nous, alcooliques, n'avons jamais pu faire. Elle attribue trop de place à ma volonté et pas assez à l'idée que c'est Dieu qui nous délivrera de notre obsession de boire, pourvu que nous suivions le programme des AA. Alors j'imagine que ce texte-là que tu as choisi te dit quelque chose.
0: Définitivement.
1: Oui.
0: Moi, j'arrivais à l'Alcoolique Anonyme la première fois, la première porte. J'avais 29 ans. Mais j'ai connu AA, on m'a parlé d'AA avant. J'étais toujours curieuse, mais non, c'était pas pour moi. J'étais trop brillante pour ça. C'est parce que la vie me joue un tour, puis tout va mal. Puis même que j'ai tout contrôlé, là, puis même que j'ai tout mis les situations dans le bon cas, ça va être correct, là. Je vais pouvoir prendre mon double scotch, puis il n'y aura pas de problème, puis tout est cool. Quand je suis arrivée à Alcoolique Anonyme, le 27 décembre 1982, j'étais une ruine. J'étais une ruine, tout simplement. Mais j'essayais d'arrêter de boire. J'étais pas capable. J'essayais. Je faisais 3 jours, 4 jours. Ils me disaient, tu vas plus boire. Faut plus que tu boives. Les médecins me l'avaient dit. J'avais une hépatite alcoolique. Pas une hépatite parce que tu as bu de l'eau, là. Alcoolique à 29 ans. Faut t'arrêter de boire. Puis plus tu me disais ça, plus j'avais soif. Hein? C'est comme quand j'ai arrêté de fumer, sans même affaire. Tu me disais, faut t'arrêter de fumer, tu fais des pneumonies. J'ai fait smoke and dirt. J'ai tout fait. Je continuais. Et finalement, ce texte-là m'est arrivé alors que j'étais justement à sa rechute. Je suis même pas sûre que c'était une rechute. Mais mettons que j'avais plus ou moins la capacité d'arrêter de boire, selon moi. Je pensais que je faisais partie de ceux qui ne peuvent pas ou ne veulent pas. T'sais. Puis quand j'ai lu ce texte-là, je l'ai relu quelques jours avant le 8 mai 84. Et la fois que j'ai pris mon dernier verre, qui est le 8 mai 84, ça fait quelques années, j'étais assis dans un restaurant français, le café de Paris, avec deux beaux gars, là, tu sais. Puis ils m'ont offert un verre de vin, je sais pas pourquoi le prendre. Tu sais, je suis en train de négocier une job, j'ai 115 000 piastres de dette, faut que je prenne la job, fait que je peux pas prendre le verre de vin. Qu'est-ce qu'ils vont penser de moi que je suis une alcoolique, tu sais? Fait que j'ai pris le verre de vin et j'ai pris le deuxième et tout à coup, c'est plus la soif, c'était toute ma folie est partie, là. Je me suis dit, bon, lui, il est cute, il reste à Toronto.

0: tâche, c'est parfait. Lui, c'est VP, je vais prendre notre job, je vais le faire kicker dehors. Toute ma folie, là, ma folie alcoolique, je sais pas comme ça, elle a embarqué. Puis, tout à coup, Jacques, un des messieurs, m'a posé une question. J'étais plus là, moi. J'avais pris un verre et quart, même pas de vin. J'étais pas saoule, là. J'étais plus là, l'obsession était embarquée. Puis, j'ai regardé ça, j'ai écouté, j'ai tassé mon verre. Et j'ai plus jamais eu bu. J'ai pas plus jamais eu soif. Ça a pris, moi, presque un an avant que la soif me quitte pour de bon. Et j'ai dit, là, je vais faire ce que tu me dis de faire. Je vais pas boire. Je vais accepter d'avoir soif par période. Puis, quand tu penseras que c'est correct, tu m'enlèveras ma soif. Et c'est arrivé pas si longtemps que ça. Je me suis retrouvée à Villa Saint-Martin avec Bruno, puis tout ça. Mais à partir de ce moment-là, moi, j'ai décidé que je pouvais pas prendre sur moi le fait, la gloire de « Hey, je suis bonne ». Les gens disaient « T'as bien de la volonté ». Non, c'est pas une question de volonté. Au contraire, hein, c'est pas ça. J'ai abdiqué. Pourtant, un an et demi, presque deux ans avant, j'avais essayé, mais là, j'ai abdiqué. J'ai mis mon genou à terre. J'ai dit, peu importe les conditions, là, moi, je sais que ça va arriver, puis je boirai pas. J'ai soif, mais je vais faire tout ce qu'il faut pour ne pas boire. Et c'est un peu comme ça que moi, je vois la première étape. Donc, ce n'est pas une question de dire, je boirai plus jamais, parce que ça prend, on prend tous les honneurs. Je dis que je voudrais ne plus jamais avoir besoin de l'alcool pour vivre. Parce que moi, là, sans l'alcool, je fonctionnais pas. Je suis pas capable d'avoir une chambre. Je suis pas capable de, je suis pas capable d'embrasser. Je suis pas capable d'aller prendre ma voiture puis de conduire. Les crises de panique. Je suis pas capable de rien. J'avais 100 000 et 1 000 une sorte de peur. Puis en même temps, je faisais semblant d'être quelqu'un d'autre complètement. Puis c'est ça que l'alcool au début, là, ça te joue des tours. Tu sais, tu te sens puissant, tu te sens fort. Même année, là, l'alcool est studieux. Et c'est pour ça que cette lecture-là, moi, je la lis régulièrement. Puis si on regarde la date, là, à date, puis tu m'avais demandé aujourd'hui de choisir. J'étais tellement fatiguée, j'avais compris qu'il fallait que je trouve trois lectures. Et j'ai regardé en y allant au pif, trois lectures que j'aimais. Et c'est trois lectures de pas mal mes débuts, avec lesquelles j'ai resté des citations, des choses qui sont restées dans mon ADN, qui sont restées finalement ancré dans ce que je crois, autant dans ma croyance d'un Dieu tel que tu le conçois, je ne veux pas défuser personne, que dans ça et dans le mode de vie qu'ils nous ont proposé par les alcooliques anonymes. Fait que pour moi, là, c'est cette partie-là là, qui a été très difficile pour moi. Il faut dire que j'avais consommé aussi différentes choses, mais surtout j'avais joué à chimie avec les médicaments. Tu sais, moi c'était surtout ça là, j'étais un petit peu j'étais une crosseuse, un bon québécois avec le médecin, tu sais. Fait que des crises de panique, d'angoisse, moi si c'était de santé me vu, me mettre du Valium dans les deux fesses, tu sais, j'étais ça là, la honte là, quand tu rencontres une civière, c'était moi. Puis à partir du 8 mai 84, le 8 mai 84, quand j'ai réalisé ça, j'ai pris cette décision consciente. J'ai réalisé c'était la fête de ma mère, j'en ai de la merde, moi je vais boire là, puis demain j'arrêterai. Là, je dis, non, je prends plus ce risque-là. Je prends plus ce risque-là. Puis, il est arrivé des choses face à tout ça après, que peut-être je vous raconterai. Mais ça a été incroyable parce que la femme avec qui j'avais eu tellement de misère toute mon enfance, moi, deux ans avant ça, je suis arrivée nu-pied chez ma mère dans la neige. Deux ans avant que j'arrive à l'alcoolique, non, un an et demi avant que j'arrive dans l'alcoolique anonyme, je suis arrivée nu-pied dans la neige, je lui ai dit à ma mère en anglais, parce que chez nous, on parlait, mon père était dans les forces armées, fait qu'on a parlé beaucoup français-anglais, je lui ai dit, Mom, I'm dying, help me. Tu sais, maman, je suis en train de mourir, rien de moi. Et ma mère me prit, comme un enfant. J'avais pas ce qu'il fallait, elle était me chercher, elle savait qu'il fallait qu'elle me donne de l'alcool, parce que je tremblais comme une feuille. Elle me couchait, le lendemain, elle me lavait, elle avait pris soin de moi, là, comme on prend soin d'un enfant. Excusez. Et c'est ça que ça dit, tu sais, j'ai accepté, peu importe les conditions, parce que je voulais devenir bien dans ma vie, donc j'ai accepté les conditions. Ça a pris peut-être 7-8 mois où je me suis retrouvée à Villa Saint-Martin, et quand je suis sortie de la Villa Saint-Martin, on va avoir parlé avec Bruno, je sais pas si, en tout cas, c'était un poète, Bruno, c'était un jésuite, je pense qu'il était un petit peu menteur, il exagérait beaucoup, parce qu'il disait, tu sais, Dieu, là, des filles parfaites, là, les dit même les salades. Ça les intéresse, moi. Des filles comme tout ça, c'est intéressant. Ça a une histoire, tu sais. Puis là, il me contait, c'est une fille qui avait eu une amoureuse, puis il avait acheté un chapeau, puis il a pris le tube. Il me contait des histoires un petit peu farfelues. Puis il me disait, moi, je suis sûre qu'il t'aime plus que ben d'autres. Je dis, mais je peux pas, regarde, j'ai honte. Puis lui m'a fait comprendre que j'avais le droit à ça. Puis quand je suis sortie de la ville de Saint-Martin, je suis arrivée chez nous, je flottais pas, là, comme il y en a qui racontent, tu sais, le loto. Moi, j'ai pris des colis, je flottais pas, là, premièrement, mon char était assez vieux qu'il ne pouvait pas flotter. Mais je suis arrivée chez nous, je restais dans Snowden, je me suis couchée et j'ai commencé à pleurer. Ça faisait tellement longtemps, tu sais. C'est comme si le béton commençait à fondre. Et quand j'ai regardé la date, là, je ne veux pas tout vendre le clou, mais j'ai regardé que c'était une date importante, puis que autant mon père que mon frère étaient quelque part, puis c'est eux autres qui s'occuperaient de ma sobriété. J'ai dit, écoutez, vous les deux, là, vous êtes partis, parce que mon père avait été un alcoolique, mon frère aussi, vous êtes partis, mais moi, là, vous allez m'aider. Puis ça a toujours été ça. J'ai toujours su que dans les moments de faiblesse, tu sais, la vie, c'est pas un jardin de roses parce que t'arrêtes de consommer, mais c'est beaucoup mieux qu'avant quand tu consommes, parce que tu fais plus le bordel que tu faisais avec les situations. Mais j'ai toujours pu, de façon bien bizarre, me faire appel à eux, et ceux qui guettent, là, sont quelque part, là, puis ils guettent sur la petite, là, tu sais, parce que c'est comme ça qu'ils me voyaient. Fait que c'est ça que cette page-là, des réflexions de Bill, m'amène. C'est mes tout débuts dans Alcoolique Anonyme. Mm-hmm. Puis moi, j'ai été... Tu sais, j'étais jeune, parce que tu sais, des filles de 29-30 ans, il n'y en avait pas des tonnes dans le temps. Là. Ça, c'est avant Equipa, ça, on a parti le congrès des jeunes, tu sais. Moi, je me rappelle, la première salle de meeting que j'ai faite, il était une soixantaine à Saint-Rose, il y avait de la tête blanche... Il y avait de la tête blanche, bien de la tête blanche, beaucoup d'hommes, puis tout ça. Puis il y avait deux femmes. Puis une qui était encore en vie, puis la mère de l'autre. Pis, mais c'était tout, là, tu sais, deux femmes. Le reste des hommes, là, pis, ils s'identifient, là. Mais ils m'ont engagé. Ils m'ont pris comme leur mascotte, je dirais, tu sais. Ah, j'étais pas reposante, là. J'étais loin d'être reposante. Je voulais arrêter de boire, mais je savais tout, je connaissais tout. Premièrement, c'est très mal écrit, les livres, hein, faut le dire, là. De moi, c'est ça que je disais, là. Puis là, j'ai écouté le monde aller en avant. Je disais, ça n'a pas de pudeur, ce monde-là. Ils sont pas gênés, me semble, tu sais, me semble un peu de pudeur, puis ça s'est pas parlé. Sujet, verbe, complément. Ouais, puis non, sujet, verbe, complément. Moi, j'ai pris des cours de diction, là, de Mme Auvin. Non, c'était ça. Tu sais, t'es de cul dans le paille, là, t'es dans le chenot, tu vis dans un taudis à 185 piastres par mois. Pour rentrer, tu rentres par la toilette, mais t'es là, tu juges. Tu sais, j'allais à Saint-Jérôme, j'étais un groupe le dimanche matin à Saint-Jérôme, puis il y avait un vieux Maurice. Maurice, là, c'était Monsieur Tatou. Tu sais, il avait sa chemise ouverte, puis on voyait tout le poil. J'ai dit, toi, ils m'ont invité au business meeting, ils ont dit, on a besoin de toi, ça va. C'est pas pareil quand t'es pas là. Puis là, il disait des affaires, puis je me stinais. J'ai dit, ça, je m'amène ma pince à sourcils le mois prochain, puis je t'enlève tout ce que t'as sur le torse. Faut aimer une fille comme ça, là. Puis il me dit, reviens, c'est plate quand t'es pas là. Fait que, tu sais, j'étais comme la petite mascotte. Mais je me suis calmée un peu après, là, tu sais. Mais c'est ça. Ça me ramène à tous ces débuts-là, là, qui ont été un peu tortueux, mais que je savais qu'il fallait que je passe par là pour arriver à être bien un jour dans ma peau. Je savais, j'étais convaincue, ça. J'avais cette conviction-là.
1: Excellent. Donc, ce texte-là, personnellement, mon attitude est que j'ai l'intention de ne plus jamais boire. Ce serait pas tout à fait la même chose si je disais « je ne boirai plus jamais ».
0: Exact.
1: Et cette dernière attitude peut être cause d'ennui parce qu'elle dénote l'intention de réaliser par moi-même que nous, alcooliques, n'avons jamais pu le faire.
0: Exactement.
1: Merci beaucoup. Ici Serge, en compagnie de notre invité Nicole. Nous sommes de retour à l'émission Un jour à la fois. 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Alors, si vous voulez bien, nous allons poursuivre le partage avec Nicole. On était rendu à quel endroit déjà?
0: On était rendu à mon arrivée à l'école publique à Montréal. J'étais arrivée là, j'avais peut-être, je sais pas moi, 14 ans, moi, j'avais ça exactement. Et une des premières années, c'était l'année de l'expo. Donc, je sais pas pourquoi je dis ça. Mais je suis arrivée à Montréal et j'étais dans un autre univers parce que là, on était rendu dans sa rue Garnier et j'allais à l'école, mais je suis arrivée dans une école où les filles étaient plus vieilles que moi. J'avais commencé une année plus tôt. J'avais sauté une année. Fait que tu sais, il y avait un bon décalage d'heure. d'âge, excusez. Et je me suis retrouvée dans un peu comme si tout à coup on me laissait pas libre, mais il y avait plus de manœuvres. Et là, j'ai trouvé ça assez excitant, mais en même temps apeurant. Je suis arrivée à l'école, puis les filles étaient plus grandes, plus grosses que moi, formées. Puis déjà, là, ça fumait. Hein, juste pour donner une idée. Fait que ma mère m'a toujours donné certaines règles. Trois règles bien strictes. Que je te voyais jamais fumer, que je te voyais jamais à boire, qu'il arrive jamais de chez nous enceinte. Ça, c'était les trois règles. À part ça, là, je veux pas trop savoir de choses. Je suis pas tombée enceinte, rassurez-vous. Mais, je veux pas que tu fumes. Mais ma mère fumait, mon frère fumait. Ça. Fait que moi, je savais pas c'était quoi fumer, tu sais. Mais je trouvais que ça avait de l'allure quand même, parce que les filles à l'école, ils allaient le midi, puis ils vendaient des cigarettes 3 pour 5 cents. Hein, imagine, tu sais. 3 pour 5 cents, puis ils allaient dans un genre de bloc appartement, c'est rue Chateaubriand, puis ils allaient fumer, puis ils vendaient des cigarettes. Puis on dit, puis toi, fait que moi, j'ai commencé à voler 3 cigarettes à mon frère, 3 cigarettes à ma mère, ah, ça a de l'allure, hein. Puis là, je me suis dit, je vais essayer ça. Je me suis étouffée, tu comprends, tu sais. Mais j'ai aimé ça. Ça relaxait. Puis c'était interdit. Moi, tout ce qui est interdit, c'est assez intéressant. Pourtant, ma mère me l'avait bien dit que je te voyais jamais. Quand ma mère disait que je te voyais jamais, ma mère avait... Moi, là, c'était effrayant, ça. Ma mère, des fois, quand elle disait, « Nicole, le fou, tu sais, quand ça faisait ça, là, je savais que j'étais dans le trouble. Fait que, j'ai commencé à fumer. J'ai pas aimé ça, mais j'ai fumé quand même parce que ça me donnait un look. Ça, j'avais l'air, tu sais, tu voyais Charles Aznavour avec sa cigarette, Béco, pis tout ça, là. Ça me donnait un look. Puis après ça, ma mère, elle me dit, que je te voie prendre un coup, tu sais, que je te voie. Fait que ma mère, j'étais mal dans ma peau. Hein, je l'ai dit, j'étais mal dans ma peau. Puis là, on commençait à avoir des petites fêtes, pis tout ça. Puis les gars, ils amenaient des petits Mickey, tu sais. Puis, je n'étais pas supposée y aller, mais j'y allais. Puis mon frère, on s'attendait, on disait, ce moment appelle qu'elle s'en vient de travailler. Tu me fais signe, tu viens me chercher à la salle de danse. Puis tout. Fait qu'on essayait de se protéger comme ça. Fait que moi, j'ai commencé à consommer un petit peu comme ça, en cachette. Mais c'était pas assez. Fait que là, on a réalisé que ma mère, elle barrait son alcool. Fait que là, tu sais, moi, je suis toujours alcoolique, mais pas fou. Fait que on a pris la clé et on a fait un double. Tu sais, c'est pas compliqué. Puis là, on s'est mis à se servir dans le rail. Fait que là, on se servait dans le rail, on rajoutait un petit peu d'eau, on servait de maman, elle prenait beaucoup de pilules. Fait que c'est un rêve. Fait que m'amener, ça c'est mes débuts. M'amener, on s'est dit, ben là, il faut trouver des moyens financiers. Fait qu'on allait à Plaza Saint-Hubert. Un petit cendrier, un cristal. Oh, ça va faire. On vendait ça sur une de side. On avait des petites jobines. Là, tu parles de la petite fille qui allait à la messe parce que tous les matins, il y a 6-7 mois. Moi, en l'espace de 6 mois, je ne suis pas devenue une délinquante, mais je suis devenue quelqu'un qui se permettait de faire des affaires. Et j'aimais ça. J'avais l'impression de devenir quelqu'un. Tu comprends? De devenir quelqu'un. C'est ça, je voulais devenir quelqu'un. Tu sais, Jean-Claude disait toujours quelqu'un pour quelqu'un. Moi, je voulais devenir quelqu'un pour quelqu'un. Pour qui? J'en ai pas une maudite idée, mais je vais donner quelqu'un. Et là, la première de classe, maman avait toujours dit en bas de 90, je veux pas le savoir, puis si je le sais. Moi, là, l'algèbre. Moi, je suis une fille de lettres, tu sais, ils voulaient m'envoyer au classique. Fait, tu sais, l'algèbre, peu d'intérêt. Deuxième bulletin, 45%. On est loin du 90, hein. Je me suis écrit un petit papier, ça a passé. Deuxième fois, ça a pas passé, tu sais. Mon année, ça a tout été une année comme ça. Rien de grave, mais il est arrivé des événements qui n'auraient pas dû m'arriver, tu sais. J'ai 14 ans. Un an après, je suis rendue à 15, presque. Puis là, mes tantes disent, là, elle, il faut y trouver un chum parce qu'elle n'est pas, tu sais, pas réveillée, puis ça. J'étais cute. Je regarde des photos, je suis vraiment cute, mais moi, je me trouvais pas cute. Fait que là, ils ont décidé de me présenter un gars. Mais avant ça, il est arrivé une couple d'événements, mais ma mère a déménagé à Rosemère, elle a acheté une maison, puis elle a décidé que les études, pour nous autres, c'était assez. C'était pas la loi, là, mais c'était ça. Puis elle me dit, là, t'as une 10e année, là, je suis assez ferrée. Moi, là, écoute, m'en allais pour faire mon bac, là, moi, là, tu sais, je suis capable, j'aurais pu rentrer au collège, mais en tout cas. Tu sais, quand on parle du ressentiment, là, ça a été un de mes ressentiments assez longtemps. Fait que je me suis retrouvée à aller vendre des bottines, tu sais, dans un magasin, puis... Mais il est arrivé des événements dans les deux, avant que je rencontre mon premier chum, où, quand t'es une ado, que tu consommes en cachette, puis tout ça, il t'arrive des événements où des gens peuvent prendre avantage de toi. Moi, ça m'est arrivé, mais j'ai fermé ma trappe parce que j'ai dit, personne va me croire. T'as dit, personne va te croire. Fait que tu mets par-dessus ça, la pile par-dessus ça, la honte. Fait que t'as le ressentiment, t'as la honte, t'as la peur du rejet, t'as la solitude, la non-valorisation de soi, fait qu'on est équipé pour partir un petit peu plus activement. Moi, à chaque fois que j'ai l'occasion, je prends un verre, tu sais. Puis même dans les occasions, dans la famille, là, si on va quelque part, puis il y a des verres qui traînent, j'ai fini, puis le monde va dire, fais attention, elle est comme Aurélien, Aurélien, c'est mon père. Fait que moi, j'ai le scotch facile, tu sais, puis je suis bien. Une des dernières sorties, quand je suis partie du couvent, le dernier week-end de Pâques, je suis partie, je suis venue chez nous, puis j'avais mes examens à préparer, tout ça. Puis, première consommation vraiment consciente, là, tu sais, pas juste finir un petit verre. Je suis dans la cuisine, puis je suis en train de laver le plancher, parce que ma mère me dit de laver le plancher, je suis à terre. Puis je vois à côté du frigidaire, là, un frigidaire Moffat. Là, je vois à côté du frigidaire des petites bières que mon frère avait laissées là. Puis je sais pas pourquoi, mais j'ai décidé d'essayer ça. J'ai calé une, deux, trois, puis ça a fait chaud. Là, c'est plus un petit demi-verre, là. Puis là, j'ai été me coucher, j'ai laissé la chaudière dans le milieu de la cuisine, puis tout ça. Puis j'ai dit qu'elle mange, là. Et je me suis sentie puissante. Fait que moi, là, pendant un an et demi, je vais chercher la puissance comme ça. Parce que c'est ça que je veux. Je vais arrêter d'avoir peur d'elle, d'avoir peur de tout, de ne sentir rien. Fait que je vais consommer de plus en plus. Pas des affaires affreuses, mais je vais vous donner un exemple. Je suis rendue à Rosemère, puis un gars que j'ai rencontré à Montréal m'appelle. Puis il me dit, j'aimerais ça qu'on se voit. Il était cute en maudit, beau des yeux bleus. Fait que lui et son oncle, salon funéraire, tu sais. Fait qu'on décide qu'on a manqué notre balle de finissant, on a même retiré d'école. Fait qu'on décide qu'on va sortir. Fait qu'il emprunte, vous devinez, le corbillard. Au lieu d'être... Puis on descend dans le nord avec ça, on a un accident. En tout cas, les caisses de bière là-dedans, c'est une gang, on a un accident. Je tourne dans le fossé, je suis obligée d'appeler ma tante Annette parce qu'elle va m'entrer à prison. Moi, ça a toujours été des affaires de même, tu sais, ça n'a jamais été plate. Fait que là, je suis rendue à Rosemère, hein, puis ma mère, elle décide qu'on va aller aux noces de ma cousine Lucie. Puis Lucie, son chum, JP, c'est-à-dire, il y a, en tout son 10, il y a 9 frères et sœurs. Ça, c'est de la récolte. Fait que ma mère puis mes tantes décident qu'ils vont me trouver un chum parce que j'ai l'air empoté pas mal. Puis il y en a un des gars, le plus jeune, qui s'appelle Pierre. Moi, c'était Pierre, tu vas sur mon église, je pense que j'ai sorti que c'est Pierre, c'est pas compliqué. Fait que là, on s'en va aux noces, tu sais. On s'en va aux noces, puis c'est à Mascouche des Meumeux, pour une petite fille de Montréal. Puis là, ma mère, elle nous laisse seule, puis elle nous laisse de l'argent. Moi, dans le temps, je disais que c'était 15 piastres, mais je pense que c'est ça. Puis là, je suis poignée, puis là, ils me disent, on va te présenter Pierre, puis là, c'est un genre de cabane à sucre qui est en salle de danse, je sais pas trop. Moi, je trouve ça, tu sais. Mais là, je vois des slogans. Rien, c'est un up, une pièce. Jean, ça. Puis j'ai enlevé mes lunettes, je suis mieux comme une taupe, puis j'ai vu juste Rise, 7-Up, une pièce. Il devait en avoir d'autres. Fait que moi, je me suis alignée sur Rise, 7-Up, une pièce. Fait que Pierre est arrivé, il avait les oreilles décollées, les culottes trop courtes, puis c'était pas tout à fait ça, je pensais, tu sais, mais qui suis-je pour demander quoi que ce soit? Fait qu'on, vers 2h du matin, il est venu me demander danser, j'avais les jambes molles, puis je peux vous dire qu'on a sorti 5 ans ensemble, comme ça. Moi, là, la deuxième fois qu'il est venu me voir à Rosemère avec sa gang de chums, c'est comme dans la chanson de Beaudommage. Il est arrivé une gang de gars sont avec lui parce qu'il n'avait pas son permis de conduire. Il est venu me voir, puis on est parti aux Rosemarines, puis il s'est commandé une grosse bière. C'est pas tout à fait ça, moi, là, que je veux, là. Mais, tu sais, il est fin, le gars, tout ça. Mais c'est pas ça, là. On n'a pas les mêmes goûts. Lui, il est merveille, Mathieu. Moi, j'aime les Stones, tu sais, les Beatles, les Stones, puis tu sais. Fait que, mais, c'est pas mieux, puis lui non plus. Je suis sûr que j'étais pas son genre. Mais on commence à sortir ensemble. Mais on est pogné. Tu sais, moi, j'ai toujours un petit pogné, un autre petit pogné, fait un gros pognage. Fait qu'on commence à sortir ensemble. Mais il y a beaucoup de chums pis d'amis pis tout ça. Fait qu'il y a beaucoup d'occasions de consommer. Puis là, pour moi, la consommation devient de plus en plus fréquente. À l'âge de 17 ans, là, je vais sauter ça rapidement. On me déclare un adulte prématuré. Ça, quand on déclare un adulte prématuré, c'est pas parce que ça va bien dans ta famille. Ça va parce que il s'est passé toutes sortes de choses. Entre autres, quand ta mère t'a fait te retirer de l'école à 15 ans. Quand ta mère prend toutes tes paye, puis elle te garde 3 piastres par semaine, tu sais, puis etc., etc. Fait que je me retrouve à vivre à NDG, hey, ça fait bien. Dans le temps, je disais que j'étais devenue le colocataire. Non, j'étais nounours, puis je torchais la famille, c'est ça que j'étais. Tu sais, je m'occupais des enfants. Mais là, je suis toujours la même fille poignée, je sors toujours avec mon chum, souvent il crie son camp dans le nord, il ne le dit pas. Puis là, je commence à travailler dans une boutique à Place Bonaventure, et là, la consommation embarque de plus en plus. Le midi, je suis pas capable de vendre des bottines aux femmes de Westmount si j'ai pas pris 2-3 apéros au Papa Dan's. Je bois ma paye, tu sais, c'est pas compliqué. Puis le soir, on s'en va au Boccaccio, puis je suis poignée. Puis là, je découvre quelque chose qu'on peut rouler dans le backstore, tu sais. Moi, là, le matin, je suis obligée de prendre une Valium pour me calmer. Le midi, ben, il faut que je prenne des fois un speed. Après ça, je vais prendre deux drinks. Et c'est comme ça que ma consommation va embarquer de plus en plus, au point où moi, je peux dire qu'à l'âge de 19 ans, je suis plus capable de fonctionner sans consommer. Et les aventures vont continuer d'une à l'autre. Ça sera pas, ça va devenir de quelque chose qui était contrôlable, où je pensais que je contrôlais, à quelque chose qui contrôle ma vie très rapidement. Contrôle ma vie très rapidement et qui devient une obsession. À ce moment-là, là, j'ai même mon chum comprend pas ce qui se passe. Il m'appelle puis il me cherche. Moi, j'ai attendu longtemps après, lui attend après moi puis il me cherche. Chercher Nicole était mon slogan.
1: Merci beaucoup. Alors, on va prendre une petite pause et après, on va revenir au moment où tu vas avoir rencontré AA.
0: Oui, on arrive là, parce qu'on était là tantôt.
1: D'accord, hein? Merci. Alors, bonjour, ici Serge, en compagnie de Nicole. Nous sommes donc de retour à l'émission Un jour à la fois. Si vous recherchez une réunion des alcooliques anonymes, et plusieurs solutions s'offrent à vous. Par téléphone au 1-866-LIGNE-AA, ou si vous préférez le 1-866-544-6322. Et un membre des alcooliques anonymes vous répondra de 9h du matin à 22h, 7 jours sur 7. Et aussi via Internet, ou en téléchargeant l'application Meeting Guide sur votre cellulaire. Vous aurez accès aux horaires des réunions, en présentiel et en ligne, où que vous soyez dans le monde.
0: Merci.
1: Ça me fait plaisir.
0: Alors, tout ça pour dire que finalement, en 84, je suis arrivée pour de bon alcoolique anonyme. Je pense que je l'ai mentionné tantôt, c'est pas parce que t'arrêtes de consommer que c'est un jardin de roses, donc il faut que tu te refasses souvent. Et comme j'étais assez active, dans le domaine que je travaillais, il disait toujours, Nicole est bonne, elle est créative, elle est fine, mais on sait quand elle part, on sait pas quand elle revient. Nicole, ses budgets, elle est fine, elle est bonne, elle est créative, mais elle a le tour de... T'sais? Alors, il a fallu que je me refasse au niveau, entre autres, de la carrière. Et je vous dirais que ça a pris 10 ans. Je n'ai pas découragé personne. Mais j'avais fait un pacte, hein? J'avais fait un pacte que je ferais tout ce qu'il faudrait pour être bien. Donc, je suis partie avec ça. J'ai pas regardé en arrière. J'ai jamais regardé en arrière puis dit j'aurais dû. Je sais ce qui m'a mené maintenant, là, parce que j'ai un peu plus de sagesse. Mais j'étais fermement convaincue qu'il fallait que je trouve en moi le courage d'avancer. Et ça a été comme ça. J'ai eu mon premier groupe d'attache quand j'ai arrêté après l'avoir arrêté pour de bon à l'auberge, puis je suis devenue un peu une des propriétaires du groupe, tu sais. Puis on était 200-250, puis on faisait tout, tu sais. Puis on s'est dit, hey, on va faire un anniversaire, fais tes sandwichs, parce que j'ai décidé que ça se faisait chez nous, avec des, tu sais. On se faisait ça. Le mardi, on allait chez les Saint-Franciscains sur Côte-Sainte-Catherine. Le mercredi, on allait à Outremont. Le jeudi, on s'en dépendait, soit l'auberge. Hein. Le vendredi, c'était Côte des Neiges ou Vie intérieure. Je sais pas dire une blague, là. Le samedi, c'était Snowden. Tu sais, puis là, on se guettait, on arrivait toutes. On était toutes des fraîchement émolues, là. Puis on s'allait, après ça, on allait au restaurant, là, en face, là, sur Côte des Neiges, là. Puis là, un allait amener l'autre, puis l'autre amenait l'autre. On a dit, t'as pas bu, là, t'as pas.
1: Ouais, je suis curieux de savoir comment t'es arrivé à qui t'a fait connaître la réunion.
0: Ah, j'ai pas dit ça, hein? Ah.
1: Peut-être que tu l'as dit, je ne l'ai pas dit.
0: Un de mes anciens amoureux que j'ai rencontré au centre d'achat, il m'a vu, puis il trouvait que je faisais dur en maudit.
1: Oui.
0: Puis j'étais avec ma mère, puis tu sais, écoute, m'avait vu, je pesais 30 livres de moins. J'aimerais ça maintenant, mais tu vois, ça, c'est autre chose. Puis j'étais en hépatite, puis lui, il était en peine d'amour. Moi, je ramassais des chiens galeux. Fait qu'il est venu chez nous, et je savais pas, mais rapidement, je savais pas son père était rendu dans l'alcoolique anonyme. Mmh. Puis le 27 décembre, là, quand j'ai saisi l'arrêté de boire, j'ai été chez lui, il m'a invité chez lui, puis il m'a dit, je te demanderais de pas boire.
1: Ah.
0: Alors, tu parles de cœur, hein, demander des affaires de même. Et c'est comme ça. Donc, je suis arrivée chez Roland à Brownsburg. Puis là, Roland était là. Moi, j'allais soir pour consommer ce qu'il faut. Là, j'étais... Puis Roland, il a commencé à dire, easy, one day at a time, ting-ting-ting, easy does it. Et je trouvais ça plate en maudit, tu sais, je cherchais. Fait qu'on est parti au bar à Brownsburg, puis mon chum, que je pensais mon chum, c'est pas vraiment, il jouait dans un orchestre, puis toutes les filles le regardaient, j'étais en beau maudit. Fait que je suis partie avec l'auto, c'est à la glace vive, je l'ai foutu là, je suis partie chez nous. Puis quand il est revenu me trouver ce soir-là, il m'a trouvé à terre en convulsion.
1: Ah ouais.
0: Alors c'est comme ça que j'ai fait mon entrée glorieuse. Le lendemain, il me dit, écoute, moi là, Moi, j'ai vu mon père nous détruire. J'ai vu ta. Puis je te trouve, t'es belle, t'es fine. J'avais ça entendu souvent, tu sais. Mais je peux pas te laisser te détruire, mais surtout me détruire. Puis il dit, là, il commençait à me faire, hey, là, je t'en langue, bref. Laisse faire ton serment. J'ai dit, non, tu comprends pas, Aline. Tu comprends rien. Moi, là, c'est parce que c'est à cause de Tony. Nanana, mon père, mon frère. En passant, j'avais trouvé mon frère qui s'est mis une balle dans la tête quand j'avais 19 ans. Alors, tu sais, tu traînes tout ça. Fait que j'ai tout expliqué ça, puis il dit. Fait qu'il est parti, puis il me dit, regarde, là, je vais revenir dans 2 ans. Puis l'écœurant, il avait vidé mon dessous de lèvres, tu sais. Fait que là, je cherchais mon 40 ans, je cherchais mes speeds, il n'y a plus rien. Puis quand il est revenu, là, j'étais couché à terre, puis il dit comme ça, j'ai dit, puis là, il a commencé à faire ce qu'on appelle une 12e étape. Puis il m'a parlé, puis c'est comme ça qu'on a appelé l'intergroupe. Ils sont venus chez nous, il était 3 le lendemain, dans le temps, on appelait ça intergroupe. Puis il était 3 chez nous, ils sont venus le lendemain. Il y avait un beau petit jeune, c'est que, hein, tu sais, c'est... Puis il y avait un monsieur un petit peu plus âgé, puis il y avait une madame avec des gros seins. Puis ils sont venus faire une 12e étape. Moi, je n'ai rien compris. J'ai rien compris. Puis ils m'ont amené à Sainte-Rose. J'ai rien compris. Puis le vendredi soir, la madame, elle me dit, je vais aller te chercher, il y a un meeting au CLSC de Sainte-Rose, ça s'appelle Le Temps. Vendredi soir, là, c'était 2-3 jours avant le jour de l'an, là. Puis c'était de la pluie, comme de la glace, c'est comme, tu sais. Puis madame, elle m'a oublié. Le ressentiment, hein, tu le fais pour n'importe quoi. Tu me coeurantes, t'es pas responsable. J'ai entendu le mot responsable. Fait que je suis partie à pied parce que Tombeau, qui était mon auto, avait plus de pneus, tu sais, c'est pratique. Fait que je suis partie à pied, mais j'étais au moins 10 gros coins de rue du CLSC. Quand je suis arrivée là, le mascara coulé, vous voyez la scène, les cheveux pleins de glace, ils ne m'attendaient pas à l'accueil. C'est-tu des écœurants? Il y avait 2 portes, je ne sais pas. Puis là, je les ai vus à l'autre bout de la salle, il y avait un monsieur tatou que j'appelle, il y avait une camisole. J'ai été le voir, avec mon amour que j'avais, tu sais, j'ai donné de la marde. Puis là, il dit, je m'appelle Luc. Puis il dit, ben viens, t'en la petite. Puis là, on était à la porte d'accueil. Puis là, le monde entrait, tu sais. Puis il disait, je m'appelle Luc, je suis une alcoolique. C'est Nicole, c'est une nouvelle, c'est une alcoolique. Et j'ai voulu le tuer. Moi, c'est comme ça, j'ai fait mon entrée officielle dans l'alcoolique anonyme. Okay. Je savais pas que je pouvais arrêter de boire. J'avais pas compris, là. Parce que ma fête est arrivée le 5 janvier, voyons donc. Puis là, je me suis retrouvée à Sainte-Thérèse. Puis je cherchais le pont de Sainte-Rose. J'ai appelé ma mère. Arrêté dans une boîte téléphonique. Maman, ils ont déménagé le pont. Elle dit, reste là, on va aller chercher.
1: Oh, wow.
0: Fait que je peux retourner. Tu comprends? C'est comme ça, ouais. Moi, j'ai fait mon entrée magistrale dans l'alcoolique anonyme. Fait que 2 ans plus tard, là, comme je te dis, je faisais tous mes groupes. J'avais encore soif, mais c'est pas rien. Puis là, on suivait, là, puis on faisait. Puis on a fait comme ça 3 mois. Et mon premier 3 mois, là, j'étais en avant, là, c'était effrayant ce que j'ai dit, je sais pas, mais ils ont applaudi, ils sont plus malades que moi. Puis le deuxième de 6 mois, puis le 9 mois, le 1 an, la sobriété motive, gars, tout était grand comme ça. Maintenant, puis on le divise à 2. Mais c'était correct. T'sais, puis hey, je n'arrachais. Moi, tout le monde me cherchait, tu sais. Outsource finance, bénéficiaire de finance, tout ce qui était finance, tu sais. Banque de Montréal, Banque de Toronto-Dominion, la Ville de Montréal. Ils sont venus me chercher 3 goons le matin, là. T'sais, je restais sur 2-7. 3 goons, 3 goons, policiers. Ils ont dit, madame Nicole. Ils ont dit, oui. Et si vous avez des biens payés, on a une amende pour 300 $. Finalement, je rencontre un monsieur, tu sais, la grâce, là, puis il me dit, écoute, qu'est-ce qu'une petite femme comme vous? Mais je dis, parce que moi, j'étais pas là pendant les 3 dernières années. Moi, je me stationnais n'importe où, je me suis juste stationné sur un terre-plein, tu sais. Fait qu'il dit, écoute, on fait une affaire, la petite. Chaque fois que tu vas avoir un billet qui va arriver sur le road, je vais t'appeler, tu vas venir au palais de justice, tu vas le payer. Et j'ai payé mes billets. Scène par scène, comme ça. J'en avais 7 000 dans la ville de Montréal. J'en avais un autre 4 000. J'en avais 15 000. Je couchais, j'empilais mes affaires. Là, on a fait ma Maureen et moi, là, on faisait ça à la table des piles, là. Et donc, je les ai toutes payées. J'avais la conviction qu'il fallait que je passe par là. Puis j'ai fait mes meetings. J'ai rencontré une couple de dieux, tu sais, des gars sur 2 pattes, ils étaient beaux, tu sais. Tu sais, ça ne change pas complètement du jour au lendemain, tu cherches l'amour. Fait que j'ai essayé de trouver l'amour, puis ça m'a pris une couple d'années à comprendre que ça se ferait pas comme ça. Quelques années après, j'ai revu quelqu'un avec qui j'ai déjà travaillé dans un domaine spécifique, puis C'est ça. C'était l'homme. Je pensais que j'avais été mariée. J'ai pensé ça, là. J'étais divorcée. Mais lui, ça serait pas pareil. Ça serait pas pareil. Il était engagé ailleurs, mais ça serait pas pareil. Il savait pas, mais je l'aimais. Puis lui m'aimait, mais il savait pas, tu sais. Puis j'ai attendu pendant des années. Mais je dis, j'attendais pas parce que je regardais ailleurs. Puis je faisais ma vie. Mais quand j'étais arrivée à 10 ans, là, j'ai tombé dans une dépression profonde. C'était beau faire du meeting, avoir fait ta 4e, ta 5e, avoir été à Robertval. Si les choses qui t'ont fait le plus mal dans ta vie, hein, dans ton enfance, puis que tu vois tes relations affectives se collent là-dessus, tu peux pas. Tu peux pas. Fait que tu es rentré dans une dépression profonde. Quand tu as de l'argent, des assurances, c'est un burn-out. Quand tu n'as pas d'assurance, c'est une dépression. Dans mon cas, c'est une dépression. Je trouvais que la trame de métro là, était intéressante, tu sais. Je me suis retrouvée, j'ai été voir mon médecin de famille, une femme extraordinaire, elle me dit, c'est Nicole, elle dit, je vais te dire quelque chose. Ça fait des années que je te vois te battre. Elle dit, t'es pas née dans le bon jardin, Nicole. Tu fais tout ce qu'il faut, tu fais tout correct. J'aimerais ça t'aller voir telle personne. Elle m'a présenté une thérapeute, une psychologue, qui m'a fait cheminer par une thérapie humaniste. Pas parler des autres, parler de moi, de ce qui se passait, de ce qu'on m'avait fait comme enfant. Et ça a changé ma vie. Ça n'a pas été du jour au lendemain, mais j'ai compris que maintenant j'étais un adulte, j'étais plus un enfant, puis que moi je devais me protéger, puis que je devais avoir des relations qui étaient dignes de moi. Et ça a changé ma vie complètement. J'ai été impliquée beaucoup dans l'alcoolique anonyme, des fois trop peut-être. À travers tout ça, à travers les années, j'ai accompagné ma mère. Hein. Son mari est mort en 94, son deuxième mari, George. Puis là, je regardais ma mère, je disais, oh, je suis poignée avec. Oh mon Dieu, tu sais, quand ta relation n'est pas facile, c'est pas devenu miraculeux. Et ma mère est tombée malade, puis je sais pas si j'ai compris que c'était à moi de m'en occuper. T'sais, j'ai compris que je voulais essayer d'y donner quelque chose que peut-être je n'avais pas eu. Et je l'ai accompagnée jusqu'à la dernière minute, jusqu'à 2012. Et le pardon est venu avec ça. J'ai compris que elle aussi avait une petite fille bafouée. Et ce qu'elle m'avait fait vivre, c'est ce qu'elle n'avait pas été capable de vivre. Et en prenant soin d'elle, en l'aimant tant qu'elle était, j'ai réussi à y accorder le pardon. Je ne sais pas comment, mais je dis à Dieu, je t'en supplie, moi je suis pas capable, parce que le pardon c'est divin, et c'est comme ça moi j'ai réussi. Et depuis ce temps-là, ma vie est pas parfaite, hein? Y a rien de parfait, j'ai 73, j'aime pas ça le dire. la vie fait que j'ai la même maladie que ma mère, donc je sais pas ce que ma vie va être, mais j'ai confiance. Moi, je sais que Dieu est là pour moi. Je peux pas vous expliquer pourquoi, mais je le sais profondément. Puis, merci de m'avoir écouté. Ça a été en dedans, je le sais, mais merci beaucoup d'être là. Alcoolique Anonyme, c'est ma vie.
1: Merci. Merci beaucoup, Nicole. Alors voilà, on termine ce partage qu'on a beaucoup apprécié. Merci beaucoup. Et on va terminer l'émission en déclarant la déclaration de la responsabilité. Je suis responsable. Si quelqu'un, quelque part, tend la main en cas d'aide, je veux que celle des AA soit toujours là. Et de cela, je suis responsable. Alors, merci beaucoup à tous les participants à cette émission, à notre invité Nicole, aux auditeurs et à toute notre équipe, Jean-Guy et Paul, éventuellement. Alors, c'était votre animateur Serge qui vous invite à une prochaine émission d'un jour à la fois. À très bientôt.

0: Je vous le recommande grandement. C'est un grand roman que j'ai adoré.
1: J'ai beaucoup aimé l'originalité, la thématique. Ça fait du bien. Ça fait un petit vent de fraîcheur de lire là-dessus.
2: Un 5 étoiles.
1: Oh oui, moi j'ai clenché ça en deux jours. Là.
3: Même si je l'ai lu deux fois, la troisième, j'ai encore le goût de voir des images. Donc c'est un très, très, très beau livre.
2: Toujours aussi excellent.
0: Oui, très, très bonne lecture.
2: C'est un de tes coups de cœur. Hein?
4: Oui, c'est un coup de cœur. C'est vraiment un beau roman.
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2: Bien le bonjour tout le monde, ici René Cochot, toujours aussi heureux de savoir que vous avez fait de cette émission une source d'inspiration pour vos prochaines lectures. Voici le contenu de cette semaine. Une entrevue avec François Kearney concernant son roman « La lenteur des ombres » paru chez Hurlante Éditrice. Un entretien avec Erika Soucy et Geneviève Biguet à propos de leur album jeunesse « La maison cachette » publié chez La Pastèque. Stéphane Ledien, tu commandes quel roman cette semaine?
6: Bonjour René, aujourd'hui je vous parle du roman noir, roman policier « Maudit refuge » de Sylvain Turner. C'est paru aux éditions Main Libre.
2: Marc Levertu, de quel livre as-tu choisi de nous parler?
7: Cette semaine, on vous parle des deux volumes d'une galaxie près de chez vous qui a été publié chez Les Malins. On se rappelle que c'est une création de Pierre-Yves Bernard et Claude Legault.
2: Venise Landry, tu as lu le roman d'une autrice de la région de l'Estrie.
8: C'est un livre qui m'est tombé entre les mains et j'en suis encore très reconnaissante envers la vie. C'est Mathilde de Céline Lavoie. C'est un premier roman, c'est chez Saint-Jean Éditeur.
2: Vincent Barbé, notre correspondant en Suisse, quelle est ta sélection?
9: Je vous parle de « Toute la misère du monde » d'Isabelle Maillot, édité chez Gallimard en 2026.
2: Et Céline Jacques, tu commentes un recueil de nouvelles. Quel est-il?
10: Je vous parle avec grand plaisir de « Duras en 15 minutes » de Geneviève Dama aux éditions Ventre-Cul-Gauche.
2: Bienvenue à votre rendez-vous littéraire, le Cochocho.

0: François Acornet signe un roman chez Hurlante Éditrice qui a pour titre « La lenteur des ombres ». Ce roman mêle humour, désir d'écrire et surtout d'être publié, psychologie et intrigue. Le récit suit Vic, libraire et auteur qui se considère comme raté, qui sombre dans l'anxiété et la jalousie. Sa vie bascule lorsqu'un manuscrit anonyme est abandonné devant son commerce, le plongeant dans un dilemme éthique. Doit-il le soumettre aux maisons d'édition sans mentionner qu'il n'est pas de lui? Parce qu'il est drôlement bien écrit, ce livre. Le roman « La lenteur des ombres » alterne entre le présent, alors que Vic raconte ses déboires à sa psychologue, et les événements du passé. Et j'ai la joie d'avoir en ligne François Acornet. Bonjour François.
1: Bonjour.
0: François, évidemment, lorsqu'on se lance dans la lecture de ce livre, on se pose la question principale. À quel point Vic ressemble à l'auteur François?
1: Ouais, c'est une bonne question, mais je pense qu'il ressemble à plusieurs égards. Vic et moi, on a pas mal d'atomes en crochu, là, ne serait-ce que parce qu'on a les mêmes passions là, pour la musique puis la littérature, mais... J'espère que ma santé mentale va un peu mieux que celle de mon
0: père. Oui, parce que, bon, Victor Longmouth se considère comme un auteur raté parce que son manuscrit est constamment refusé ou rejeté par les maisons d'édition. Est-ce que vous avez vécu le même sentiment par rapport à cette relation obligée avec les maisons d'édition?
1: Ben, je me suis quand même un peu inspiré de ce que j'ai vécu, mais heureusement, j'ai réussi à trouver une maison d'édition. Mais je me souviens, c'est peut-être là qu'a démarré un peu ma réflexion par rapport à tout ça. Là. Je me souviens que ça peut facilement être décourageant quand on envoie notre manuscrit puis qu'on essuie des refus. Puis là, on se demande est-ce que ça vaut la peine de cogner à d'autres portes. Puis à un moment donné, ben on finit par entendre que c'est normal, surtout pour le premier. Mais j'ai essayé de me rappeler un petit peu comment je me situais quand ça m'est arrivé. Donc, c'était pas très difficile pour moi là, d'avoir accès à ces pensées-là.
0: Bon, là, je me posais la question parce que d'entrée de jeu, en page 15, le personnage de Vic fait part d'une réponse d'une C. Leroux des éditions Alto. Et oui. je vais citer ici l'extrait. Un neuvième en moins de 6 mois. J'archive le courriel d'Alto dans le dossier verdict de ma boîte de réception dossier que j'aurais très bien pu baptiser. Ton manuscrit est nul et si j'étais toi, je me contenterais d'être libraire. Bon, là, vous citez Catherine Leroux des éditions Alto. J'imagine qu'elle a été prévenue.
1: Oui, en fait, j'avais reçu une réponse super sympathique de Madame Leroux. Parce que ça, c'est une partie qui est vraie. Là. J'avais soumis ce qui s'est finalement appelé Pénélope trouvera un titre, mais on pourrait appeler ça Belle. Je l'avais soumis à quelques maisons d'édition. Okay. À l'époque, je connaissais pas du tout le milieu littéraire en termes de maisons d'édition. Donc, c'était pas quelque chose que je connaissais vraiment. Fait que j'avais essayé un petit peu à tâtons là, à quelques endroits. Puis, oui, on lui a demandé si elle était d'accord d'utiliser. Ça a été comme une bonne réflexion pour nous avec mon éditrice quand on a publié ou quand on était tout près de publier ce roman-là, là, La lenteur des ombres. Il y avait beaucoup de noms d'auteurs québécois, de gens du milieu littéraire, ou ne serait-ce que des libraires ou des éditeurs. Puis on s'est demandé si on gardait les vrais noms. Puis après ça, on s'est dit qu'il n'y avait personne là-dedans, c'est qu'on allait humilier. Là, donc c'était plutôt même soit réaliste ou c'était des fois aussi pour faire des clins d'œil à des auteurs que mon personnage enviait. Donc, on leur a demandé la permission, puis tout le monde a accepté, heureusement.
0: Bon, lorsqu'on dit qu'on mélange la fiction et la réalité, le personnage de Vic a comme attachée de presse ou éditrice Pénélope. Bon, évidemment, oui. On connaît Pénélope Jolicoeur comme étant l'éditrice chez Hurlante Éditrice. Alors, quelle est la part du vrai et du faux là, dans ce roman, La lenteur des ombres?
1: C'est ça qu'il y a plus de faux que de vrai.

0: d'être un personnage. J'avais déjà un titre dans mon roman précédent, puis là, je trouvais ça drôle d'en faire un personnage un peu plus important. Mais c'est sûr que les événements qui sont présentés dans La Lenteur des ondes, tout ça, ben c'est faux, là. C'est vraiment de la fiction, mais alimenté par des vraies préoccupations, des vraies pensées, des fois qui peuvent traverser mon esprit.
1: Donc, François Kearney est moins anxieux à l'idée d'accorder des entrevues que ne l'est Vic, entre autres, à participer à l'émission d'Émilie Perrault.
0: Oui, heureusement, oui. Je suis un peu encore, mais je commence à m'habituer. Mais c'est sûr que les premières fois que j'ai eu à faire des entrevues, là, j'étais toujours à deux cheveux d'annuler. Là, mais là, ça se passe de mieux en mieux. Puis j'ai réussi à me prêter au jeu. Puis Penelope m'a beaucoup aidé là-dedans. Puis on a réussi justement à vivre une scène qui me faisait penser à celle de mon livre en allant rencontrer Émilie Perrault, là, à Radio-Canada, mais j'étais avec Penelope, c'était comme sous la forme d'un Tinder littéraire, donc c'était super rassurant pour moi d'être avec elle. Ça s'est bien passé.
1: Et le lancement s'est mieux passé que dans le livre.
0: Oui, ben c'est ça, exactement. Puis c'est ce que j'espérais, sinon ça serait assez lamentable.
1: Vous nous présentez un Vic qui est un personnage fortement tourmenté, qui sombre dans l'alcool, le désespoir, la jalousie, l'anxiété, qui en arrive à devoir consulter une psy. Je pense que vous affectionnez, vous, les personnages tourmentés.
0: Ouais, on dirait que ça évoque tout seul, comme ça. Puis j'ai essayé quand même de le rendre le plus crédible. Donc, j'essaie vraiment de penser à des facettes que je pouvais alimenter. C'est sûr que j'ai ouvert aussi mon esprit là à apprendre des choses qui m'appartenaient pas, puis à essayer de... Mais oui, j'aime ça, puis c'est ce que j'aime beaucoup dans la littérature aussi. Moi, j'ai lu beaucoup de François Blais. Mm-hmm. Les personnages de François Blais me rejoignaient beaucoup, même dans le cinéma. C'est un peu vers ça que je tends. Donc, c'était naturel pour moi d'aller vers ça. Puis j'essayais aussi de mettre autour de Vic, de mettre des personnages qui pouvaient aussi être un peu tourmentés, mais qui étaient des fois, je trouve... plus sain d'esprit que lui, puis qui était bien accompagné, surtout ses deux amis, là, Iris et Magali. Donc, je trouve ça important aussi de mettre autour de lui un peu de douceur, puis un peu de choses plus calmes.
1: Bon, il y a Magali, la libraire, Iris, la disquaire, et il y a également Virgile, là, qui occupe une place importante dans ce roman. Je poursuis mon entretien avec François Kearney à propos de son roman La lenteur des ombres, publié chez Hurlante Fiction, Hurlante éditrice. Bon, alors revenons sur ce fameux dilemme concernant ce manuscrit laissé dans une boîte de disques qui est drôlement bon et qui... titille un peu Vic du fait que ses livres n'ont pas été acceptés par les maisons d'édition. Il donc doit décider si oui ou non il soumet le manuscrit en question. Et, bon, je ne veux pas trop vendre la mèche, mais ça vous a fait plaisir, j'imagine, là, d'aborder ce dilemme-là.
0: Oui, ben, ça m'a fait plaisir. J'aurais pu utiliser un auteur qui sombre vers l'intelligence artificielle, par
1: ouais,
0: exemple.
1: C'est vrai,
0: mais
1: ouais.
0: Étant donné que mon personnage puis que l'action se déroule dans une librairie où il y a une section de vinyle, parce que moi j'avais envie de parler de musique dans ce livre-là, puis de parler de mon amour pour les vinyles, entre autres. Puis donc j'imaginais une librairie où il y aurait une section là musicale avec des vinyles usagés. Une section qui est alimentée par une des collègues de Victor. Puis, je sais que ça m'est déjà arrivé, moi, en allant magasiner des vinyles, de trouver dans une pochette. Des fois, on se ramasse dans des brocantes où on ne sait plus trop si le bon disque est dans la bonne pochette. Puis, me souviens une fois d'avoir acheté un. Je me souviens plus c'était quel disque, mais c'était pas le bon disque. Puis, dans la pochette, il y avait comme des feuilles lignées pliées. Puis il y avait un texte d'écrit, c'était pas un texte de chanson. J'essaie de comprendre, ça sortait d'où. C'était comme un genre de poème qui n'était pas relié du tout au vinyle en question. Puis là, ça m'avait quand même... j'avais trouvé ça intéressant, tu sais, comme d'essayer de comprendre qui avait écrit ça. Parce que là, je sais pas c'était qui le propriétaire du vinyle avant moi. Peut-être que ça avait passé entre plusieurs mains. Puis donc là, c'est à partir de là que j'imaginais que ça serait possible, il me semble, de trouver quelque chose de plus consistant là, dans un vinyle comme ça. Donc, c'est de là l'idée là,

0: imaginer qu'un manuscrit s'était glissé dans un vinyle anonyme.
1: D'accord. Donc, c'est là que vient l'idée. Moi, je trouve ça très, très bien exploité. Et comme auteur, vous parlez évidemment des expériences qu'on peut vivre dans les salons du livre ou lors de séances de dédicaces. Et il y a en page 289, ça m'a bien fait rire et je me posais la question, j'espère que c'est pas ce que vous écrivez, à deux personnes qui achetaient le livre. Cher Martha, bonne lecture. Cher Sylvain, bonne lecture. J'ose espérer que François Cornet est plus inspiré dans ses dédicaces.
0: Oui. Non, je suis rendu plutôt généreux, des fois un peu trop même. Ça me prend du temps, là. Heureusement que j'ai pas des longues files parce que je peux me permettre d'écrire.
1: Ouais.
0: D'écrire assez longtemps. Mais quand même, tout ça, c'est drôle parce que les premières fois qu'on est en dédicace, je savais pas du tout là comment m'y prendre. J'avais pas réfléchi non plus à qu'est-ce qu'on devait écrire. Puis je me rappelle que j'avais croisé Joël Martel, parce que mon premier salon du livre, c'était au Saguenay, là, de ma région natale. Puis Joël était là, puis je le connais quand même depuis longtemps. Donc, j'avais demandé un peu d'écrire quoi, tu vois. Puis là, il m'avait donné des trucs, puis à partir de là, je pense que ça s'est toujours... c'est allé en s'améliorant, mais non, faites-vous-en pas, là. J'essaie d'écrire plus généreusement que Vic.
1: Bon, parlons maintenant de ces consultations avec sa psy. D'où vous est venue l'idée là, d'inclure ça là, dans votre roman?
0: Je trouvais que c'était une bonne façon d'avoir accès aux pensées du personnage parce que puis je voulais aussi qu'on voit qu'il y avait une démarche de s'améliorer parce que sinon il pouvait être juste pathétique ou même repoussant. Là, puis il y avait quand même des facettes de lui. Tu sais, quand on parle d'envie, je sais que c'est pas parce que ce personnage-là ressent de l'envie par rapport à d'autres auteurs du Québec qui connaissent du succès. Puis je sais que c'est un sujet un peu tabou d'aborder ça, même si en ayant parlé avec d'autres collègues auteurs, il y en a certains qui m'ont remercié d'avoir osé dire que des fois on peut en ressentir quand on sent que nos manuscrits sont pas acceptés ou que nos livres rayonnent pas autant qu'on aurait voulu. Donc, mais sachant que c'est quand même peut-être un sujet qui peut paraître loser ou un peu dérangeant, mais je voulais qu'on voit là, qu'est-ce qui alimentait ça chez lui puis comment il se sentait par rapport à ça. Donc, avec sa psychologue, on creuse un peu puis on comprend un peu mieux là comment il se situe, pourquoi il vit ça. Je pense que ça aide à le trouver plus attachant. Là.
1: Et dernière question, François Cornet, en page 150, vous parlez d'une stratégie pour faire en sorte que le nombre d'étoiles attribuées à un roman augmente. À la suite de cette drôle de soirée passée à m'auto-louanger et à boire beaucoup de rum and coke, Platon serait content et passé d'une moyenne de 2 étoiles à celle beaucoup plus enviable de 4,25, ce qui est à très petite échelle me place désormais aux côtés des Kev Lambert, Alain Farah, Marie-Christine Chartier, Caroline Dawson et d'autres plumes à succès de la province. Est-ce que ça se fait réellement ou si c'est une pure fiction?
0: En fait, de ce que j'ai su, c'est que il y aurait certaines personnes, certains auteurs, je pense, qui auraient été pris en flagrant délit là, de se mettre des étoiles sur Goodreads. C'était sur cette plateforme-là que j'imaginais mon personnage être désespéré au point là, d'aller modifier des notes pour soigner son amour propre. Évidemment, je l'ai pas fait, là. mais puis j'ai entendu parler aussi d'une certaine controverse qu'il y aurait eu là en France où un auteur s'était fait des comptes pour aller mettre des commentaires super négatifs sur d'autres livres qui étaient en compétition avec le sien. Fait que c'est en tombant dans ce trou-là là, que je me suis mis à imaginer que mon personnage irait jusqu'à commettre quelque chose que je trouve vraiment... Moi, je trouvais ça drôle là, d'imaginer qu'il pourrait là heurté dans son orgueil pour faire ça. Puis tu sais, ben ça fait partie aussi des choses qu'on découvre quand on sort un livre, hein, c'est que notre livre est évalué par des étoiles, par des commentaires. Puis moi, heureusement, là, c'est pas quelque chose qui me heurte autant que mon personnage. C'est sûr qu'on les regarde, puis on dit bon, ok, des fois c'est super positif, des fois il y en a qui aiment moins ça, puis c'est correct. Mais j'essayais de voir comment un auteur, tu sais, que son livre a plus ou moins de visibilité, puis le seul commentaire qu'il reçoit, il est super négatif. Fait que c'est ça que je trouvais drôle de voir qu'il était coincé de tout bord du côté tout le temps là, par rapport à la photo.
1: François Carnet, ça a été un plaisir de discuter avec vous donc de ce roman La lenteur des ombres, publié chez Hurlante, éditrice Hurlante Fiction. Il y a plein d'autres choses qu'on n'a pas abordées là, dans ce roman. Mais j'encourage les gens à découvrir votre plume. Franchement, là, c'est très, très, très agréable, très drôle et très enrichissant. On en apprend beaucoup sur la réalité du monde de la littérature et de l'édition.
0: Ben merci, c'est un plaisir.
2: Bonjour, ici Stéphane Ledien. Aujourd'hui, je vous parle du roman policier noir « Maudit refuge » de Sylvain Turner, publié aux éditions Main Libre.

0: Bonjour, ici Stéphane Le Dien. Aujourd'hui, je vous parle du roman policier noir « Maudit refuge » de Sylvain Turner, publié aux éditions Main Libre.
1: Petit rappel de ce qu'a déjà dit à l'émission Steve Bergeron à propos du roman « La vieille qui court » de Catherine Saint-Germain.
2: Mais en même temps, elle a réussi à livrer un personnage très, très attachant. Madeleine fait ça, elle a encore une faculté d'émerveillement. On a envie d'être avec elle. Elle voit encore le beau dans tout ce qui l'entoure, donc ça donne le goût de passer du temps avec elle en dépit de la maladie.
3: L'histoire ne dit pas s'il aime son café noir, mais une chose est sûre, il affectionne les romans noirs.
1: Bien le bonjour Stéphane Le Dien.
0: Bonjour René, comment ça va?
1: Ça va très bien. Stéphane, il y a un terme qui s'applique à des livres qu'on lit sans être capable d'arrêter, page Turner. On ne peut s'empêcher de faire un jeu de mots avec Sylvain Turner, un véritable page Turner, avec Maudit Refuge.
0: Oui, effectivement, il emploie lui-même l'expression en parlant de ses propres livres, mais avec distance et ironie, mais il aurait tort de se priver de faire ce jeu de mots. Donc oui, son premier roman policier qui s'appelait En mémoire des filles nous avait marqué. On en avait parlé au Cochocho. C'était l'histoire d'un exterminateur l'exterminateur de rats, de cafards, de coquerelles, etc., qui finalement se faisait justice lui-même dans la mesure où il vengeait la disparition de sa fille en éliminant un à un ceux qu'il jugeait responsables de la mort de sa fille. Et donc il se débarrassait d'un membre d'un gang qu'on appelait les Blood Bastards. Et d'ailleurs, les membres de ce gang sont de retour de façon très secondaire dans son deuxième roman, Maudit Refuge, c'est le titre du deuxième polar de Sylvain Turner. Alors, c'est quoi ce Maudit Refuge? Eh bien, c'est une église qui a été reconvertie dans un refuge pour les sans-abri. Donc, la ville de Montréal et un quartier en particulier a décidé de rénover, de réhabiliter ce qui avait été une église très fréquentée et d'en faire un lieu d'accueil pour les personnes en situation d'itinérance, lieu d'accueil avec toutes les commodités nécessaires, à savoir les toilettes, la possibilité d'y prendre des repas. Et donc, forcément, dès l'annonce de l'ouverture de ce refuge, eh bien, ça fait parler un peu dans le quartier, puisque des résidents s'inquiètent de l'arrivée en masse de personnes de sans-abri qui pourraient éventuellement causer des problèmes, à savoir peut-être une forme de délinquance, de la consommation de drogue ou d'alcool, le fait de laisser des détritus ou dans le quartier, puisque certaines personnes en situation d'itinérance ont parfois aussi des troubles de santé mentale et puis ne sont pas forcément conscientes du mal qu'elles peuvent faire. Et évidemment, ça implique une peur de la délinquance, une peur de la violence psychologique, une peur de la déchéance du quartier, avec ce que ça implique aussi pour la baisse d'intérêt pour les habitations, le fait que ça attire peut-être un peu moins de locataires, et puis que les propriétaires se disent « oui, mais donc ça va faire baisser le prix de nos biens immobiliers, par exemple ». Donc, une problématique dont on entend souvent parler ces derniers mois, ces dernières années, hélas, parce qu'effectivement, on voit qu'il y a recrudescence de personnes en situation d'itinérance à Montréal comme ailleurs. C'est le cas aussi à Québec, je peux en témoigner. Et évidemment, il y a ce fameux effet ou cette fameuse objection amenée par les uns et par les autres, même des gens qui se disent progressistes et qui disent « oui, d'accord, mais pas dans ma cour ». Alors, partons de ce constat en rebondissant un peu sur l'actualité sociale du moment. Sylvain Turner va mettre en place une intrigue policière bien ficelée, et on peut dire qu'il met aussi en place une sorte de jeu, un peu un clou, à savoir qui tue et pourquoi. Alors le pourquoi, on va le connaître assez vite, mais l'identité du tueur, de la personne qui tue, va en tout cas être bien menée, bien gérée, puisque ce n'est vraiment qu'à la toute fin qu'on aura cette révélation. Malgré les indices qui auront couru ici et là dans le récit, on sera assez désarçonné, assez bien ébloui et épaté en fait par cette révélation. Donc, des itinérants sont accueillis dans ce que tout le monde a pris l'habitude d'appeler le maudit refuge, mais assez vite, en fait, des personnes du refuge sont assassinées. En fait, un individu qui se promène masqué avec une casquette sur la tête, un capuchon aussi qui recouvre, des lunettes de soleil et puis un masque comme ceux que l'on portait pendant la pandémie de Covid-22, eh bien, cet individu se promène à proximité du refuge et il distribue à tous les itinérants qu'il croise, eh bien, des petites pilules dont on apprendra qu'elles sont fabriquées d'ailleurs par un laboratoire, un chimiste lié au gang des Blood Bastards. Voilà que le gang donc évoqué dans Mémoire des filles ressurgit dans le roman. Et il leur distribue ces petites pilules qu'il appelle des petites tueuses et qui, en fait, en quelques minutes, provoquent la mort de la personne qui les ingère. Une seule pilule suffit à tuer et donc assez vite, c'est une véritable hécatombe. On peut parler finalement d'un tueur en série qui voue une haine viscérale aux personnes sans-abri. On apprendra tôt ou tard pour quelles raisons il les déteste autant. Mais évidemment, vous avez compris avec le portrait que j'ai brossé tout à l'heure de la population environnante, on comprend que un certain nombre de personnes ne portent pas les itinérants dans leur cœur. Certains en ont peur, d'autres ne les aiment tout simplement pas et les jugent responsables de leur propre déchéance. Et puis d'autres encore, eh bien, les prennent en pitié, mais quand même aimeraient aussi prendre une distance par rapport à la situation géographique du refuge. Ils préféreraient que le refuge soit déménagé ailleurs, un peu plus loin, dans une banlieue, etc. Alors, ça, la liste des coupables potentiels, finalement, ou des suspects, est assez longue. Et la police va s'intéresser à différents individus. Pas juste la police, d'ailleurs. Il va aussi y avoir l'implication d'un blogueur, un journaliste qui tient un blog, un bulletin d'information sur Internet, qui est journaliste indépendant, et il s'intéresse particulièrement à la situation des sans-abri. C'est un fervent défenseur du refuge, de la politique mise en place par la ville. Il suit l'affaire de très près, d'abord parce que ça le bouleverse en tant que citoyen progressiste. Il se sent évidemment ému par ce qui arrive à ces pauvres gens, et puis bouleversé aussi par le fait qu'un individu mette à mort sans aucune empathie d'autres êtres humains sous prétexte qu'ils n'ont plus de toit ou qu'ils ne peuvent plus se loger. Le meurtrier, lui, on le suit de temps à autre, de très près. C'est comme si finalement la caméra se trouvait un peu derrière lui et qu'on le suivait de dos ou de trois quarts sans jamais tout à fait l'identifier. On comprend qu'il est grand, qu'il est costaud, qu'il est frisé. Il a un signe particulier aussi, un petit signe physique. Hein. Parfois, dans certains romans, c'est un petit nerveux. Dans d'autres, c'est une cicatrice. Là, c'est autre chose. Je laisse au lecteur le soin de découvrir ce signe particulier qui pourra d'ailleurs permettre peut-être de le confondre auprès de la police. La police elle-même enquête. On a une policière que l'on avait déjà croisée en Mémoire des filles et qui là travaille au départ avec un nouveau partenaire qui lui est d'origine haïtienne, un personnage haut en couleur, et je le dis parce qu'il a des vêtements justement de toutes les couleurs et donc un look qui peut parfois un peu plus faire penser à un proxénète de gang qu'à un policier. Là-dessus, évidemment, il y a beaucoup d'ironie, puisque le personnage a lui-même conscience d'avoir toute une allure. Ce personnage-là, d'ailleurs, va connaître quelques difficultés, un certain destin, j'en dis pas davantage, ce qui va aussi amener la policière à s'interroger, bien sûr, la relation qu'elle pouvait avoir avec cette personne, qu'elle n'aime pas forcément, et puis aussi sur son propre travail, sachant que sa direction, la direction de la police ou la supérieure de cette policière, à un moment donné, va lui intimer d'ordre de, ben, d'accélérer la cadence pour l'enquête. Et elle va se retrouver avec un délai très serré et peu de pistes à exploiter. Donc, elle va pouvoir compter sur le blogueur dont j'ai parlé tout à l'heure, qui de temps à autre va lui fournir un peu ses impressions et va lui faire part aussi de ses propres idées quant au suspect. Alors, ça mène à un certain nombre de pistes, de fausses pistes, d'impasses, et c'est pour ça que je parlais de jeu policier tout à l'heure. On est presque dans une partie de crime à la Agatha Christie. Je dis presque parce qu'on est dans un environnement très urbain. C'est au cœur de Montréal, au cœur des problématiques que l'on connaît aujourd'hui au Québec, dans les grandes villes comme ailleurs. Et donc, il y a cette dimension sociale, cette noirceur qui est propre au roman de Sylvain Turner. C'était déjà le cas dans Mémoire des filles. Donc, oui, pour la murder party, si je puis dire, mais le lien avec cette tradition du roman policier s'arrête là, puisqu'après, on bascule littéralement à la fois, pas dans le thriller, mais dans le roman noir, dans la mesure où il s'agit de pointer du doigt des travers de la société, le manque d'humanité, hein, finalement, que certains individus cultivent à l'endroit de leurs congénères. Et donc, on se rend bien compte qu'on a affaire à un psychopathe qui n'a pas du tout d'empathie et qui s'est donné pour mission de nettoyer, entre guillemets, là, c'est lui qui le dit, le quartier en éliminant le plus possible et si possible en quelques temps les itinérants. En fait, son but, au-delà d'une haine qu'il peut vouer aux personnes sans abri, c'est peut-être aussi de jouer les redresseurs de tort ou ce que lui pense être redressé des torts, à savoir, oui, mais en faisant ça, de toute façon, je sais bien que je suis pas le seul à vouloir qu'il n'y ait pas de sans-abri dans le quartier. Donc, au fond, peut-être que les gens me verront comme un héros ou quelqu'un dont on comprendra pas bien les motivations. Mais une fois que j'aurai tout exposé, tout cela sera devenu clair. Alors, d'un chapitre à l'autre, des chapitres assez courts, un rythme vif, haletant, c'est entraînant. Donc, et oui, c'est bien un page Turner. D'un chapitre à l'autre, l'action déboule, les révélations aussi sont très bien distillées, c'est-à-dire qu'on en apprend juste, on a juste les informations suffisantes pour nous-mêmes nous demander bon, qui ça peut être à ce stade-ci. Et donc le lecteur est invité finalement à tirer ses propres conclusions et puis est lui-même surpris, bouleversé, bousculé dans ses convictions d'une page à une autre. Dans ses convictions quant à l'identité du meurtrier, mais dans ses convictions aussi sociales, parce que dans ce que dénoncent certains habitants, il peut reconnaître aussi une certaine parole qui n'est pas tout à fait progressiste, peut-être un peu conservatrice, mais qui se dit « c'est vrai que chacun voudrait vivre un peu en paix et ne pas voir toute la misère du monde ». Et puis, dans d'autres convictions, c'est aussi « oui, mais les êtres humains, il faut faire preuve d'empathie, il faut faire preuve de grande sensibilité à l'endroit de personnes qui ont vécu des choses difficiles ». Et il faut croire en la réhabilitation de ces personnes. De là à croire à la réhabilitation de la personne dont on va découvrir qu'elle est celle qui tue les sans-abri, je n'irai peut-être pas jusque-là, mais je laisserai aux lecteurs le soin de se faire leur propre idée. Maudit refuge, donc un roman noir avec un suspense policier très bien mené qui met en scène un tueur de sans-abri. C'est signé Sylvain Turner et c'est publié aux éditions Main Libre.
1: Et je partage entièrement cette analyse et cette critique pour avoir lu ce roman. Effectivement, c'est très efficace au niveau de l'intrigue et je n'avais pas deviné qui était le coupable. Donc, c'est drôlement efficace. Merci beaucoup, Stéphane.
0: Merci, René.
4: Ici Marc Lavertu. Dans un instant, je vous parle des deux volumes qui nous présentent la saison 1 de Dans une galaxie près de chez vous, présentée par Les Malins. On se rappelle que c'est une création de Pierre-Yves Bernard et Claude Legault.

0: Les tablettes de sa bibliothèque sont pleines, mais ça ne l'empêche pas d'en rajouter.
1: Marc Lavertu, bien le bonjour.
2: Bonjour, René.
1: Marc Lavertu, si je dis dans une galaxie près de chez vous, là, il y a plein de gens qui vont porter attention à tes propos au cours des prochaines minutes.
2: Je pense que oui.
1: Ouais, parce qu'il y a vraiment le clan des fans finis de la série dans une galaxie près de chez vous. Autant il y a des gens qui aiment Star Trek, d'autres qui aiment Star Wars. Il y en a qui sont fans vraiment là au maximum de cette série culte signée Pierre-Yves Bernard et Claude Legault. Et là, on retrouve ces personnages tous aussi colorés les uns que les autres dans un livre publié chez Les Malins. En fait, c'est il y a deux volumes. Là, tu vas nous parler du premier, la saison 1, dans une galaxie près de chez vous. Et on découvre plein de choses sur cette série. Entre autres, que ça a été conçu et élaboré par Pierre-Yves Bernard et Claude Legault en 1993 sous la forme d'un volumineux document de 1337 pages. Et les réactions des différentes chaînes de télé ont été unanimes à l'endroit de notre proposition. C'est ce qu'on peut lire. Le projet était minable, sauf le dessin de pizza que Claude a vendu à un producteur qui, visiblement, n'avait pas été chez l'optométriste depuis un bon moment. Mais toujours est-il que cette série qui se voulait minable est devenue une série ultra populaire. On va même en faire un long métrage.
2: Exactement. Et là, à un moment donné, dans le fil d'actualité que moi je suis, à un moment donné, il y a ça qui est apparu, qu'on allait lancer effectivement l'intégralité des textes de la saison 1 en deux volumes. J'ai dit non.
1: Non. T'as vraiment dit ça comme ça.
2: Ah ouais, exactement. Je te jure, c'est comme ça que ça sort, si c'est clair. Et là, au Salon du Livre, je me suis rendu sur place et lorsque j'ai vu justement le kiosque où on pouvait se les procurer, j'ai acheté les deux volumes parce que j'avais le goût de voir l'effet que ça allait faire de ne pas le regarder à l'écran, mais de lire les textes.
1: Oui.
2: C'est différent, c'est clair. Mais quand on a aimé l'humour qui était dépeint à l'écran, c'est le même humour là, sur papier, René.
1: Oui, oui.
2: Donc, moi, j'ai écouté la série deux fois.
1: Par obligation pour la série, pour la chronique, non?
2: Non, par pur plaisir.
1: D'accord.
2: Et là, il y a des blagues qu'on voit venir. On se rappelle de ce qui se passe, veux pas. Après deux fois, je pense qu'il y a certains trucs que...
1: Ben oui.
2: On va se souvenir là. Et là, je me mets à rire avant même les punchs. Je les vois. Je m'amuse beaucoup à lire ça.
1: Mm-hmm.
2: On vous en parle par la forme, donc ça ressemble beaucoup aux pièces de théâtre dont on vous parle habituellement, parce que c'est une série de dialogues, quelques didascalies pour comprendre un peu où ça se passe, on est dans quelle pièce. La forme, elle est pas mal identique. Mais c'était de voir l'effet, à qui ça s'adresse. Moi, je pense, tu le disais, il y a des fans finis. Il y a sûrement des gens qui l'ont écouté la série plus que moi. Moi, je dis deux fois, sûrement des gens qui l'écoutent encore.
1: Il y a des gens qui connaissent les répliques par cœur.
2: Exactement. Est-ce que ça, c'est un ajout à leur collection? Fort probable.
1: Sans doute que oui.
2: Est-ce que ça peut intéresser des gens qui font du théâtre pour peut-être se retaper un épisode juste par pur plaisir? Définitivement. Est-ce que moi, j'aime ça le lire tranquillement, un épisode à la fois, justement, j'ai pas le goût de me plonger dans rien, mais ça me tente. Ouais, ça fait du bien, c'est drôle, parce que les personnages sont toujours aussi savoureux, même après tant d'années. Donc, c'est un bel ouvrage, c'est le fun. Ceux qui aiment ça, ça vaut la peine, parce que on n'a pas besoin d'écouter puis de chercher dans quel épisode. On peut se prendre des notes à travers tout ça, puis c'est facile de retenir là, les passages qu'on préfère, je dirais.
1: Et évidemment, les fameux... dictons ou maximes du capitaine Patnaud s'y trouve.
2: Ah, ils sont tous là. on reviendra pas pour souper au début là. c'est efficace là. Ça reste efficace. Ça l'était, ça l'est encore.
1: Ouais, parce qu'on a en image aussi ceux qui incarnent les personnages. Ça y fait pour beaucoup, j'imagine.
2: Ben oui. Les détails fins, si on l'écoutait beaucoup plusieurs fois, on les voit. Donc on n'a pas. Il y a des indications sur les pièces tout ça, mais moi, je pense que dans notre tête, on en voit beaucoup plus que ce qui nous est des explications qui nous sont données, parce que on l'a vu, on en est imprégné. Les fans, je pense qu'ils en sont imprégnés. Fait quand on lit ça, si on le voit le transporteur là, où ils arrivent là, couchés sur le côté puis qu'ils roulent, on le voit très bien ça dans notre tête. Fait quand il y a un épisode où on voit sur une planète où on en revient, on le voit machinalement, on les voit rouler et apparaître là. Donc c'est c'est vraiment le fun.
1: Entre autres, ici, en page 14, ça nous donne un aperçu de l'humour qu'on peut retrouver dans cette série. Cette première saison a connu des débuts difficiles, plusieurs téléspectateurs s'avouant choqués par la façon dont ils étaient dépeints, dont les Barzos, habitants de la galaxie du pain de viande, qui ont même menacé de détruire la Terre, ce qu'ils n'ont finalement pas fait parce que ça aurait coûté trop cher de gaz pour s'y rendre. Ah, c'est tellement tordant, cette série.
2: C'est ça, tout est là.
1: Voilà. Dans une galaxie près de chez vous, il y a deux volumes, oui. Et c'est de Pierre-Yves Bernard et de Claude Legault aux éditions Les Baleines. Merci beaucoup, Marc.
2: Bienvenue, René.
3: Ici Denise Landry, qui a vraiment hâte de partager avec vous une trouvaille, une deuxième romancière, roman historique que j'ai adoré. Et c'est son premier roman. C'est Mathilde de Céline Savoie. Et j'ai savouré ce livre jusqu'à la dernière

0: Petit rappel de ce qu'a dit à l'émission Louis Gosselin à propos du livre « La mélodie du pardon » de Corneille, paru chez les Éditions de l'Homme.
1: C'est très, très bien écrit, c'est très simple. Il écrit très bien, il est très créatif aussi d'avoir trouvé l'idée d'avec son père. J'ai trouvé ça bon, le dialogue.
2: Oui, absolument.
1: C'est très créatif. Alors, c'est un livre magnifique qu'on lit pas d'une traite. On s'interroge, on lit un petit bout sur les blancs, les noirs. Qu'est-ce qu'il y a par rapport, on est blanc ou on est noir, c'est quoi la différence? Dans le fond, on est tous des humains, on est tous ensemble. Et il nous fait prendre conscience d'un paquet de choses intéressantes.

0: C'est vraiment un livre super. Est-ce que je pense que le plus de gens possible devraient le lire? Oui.
1: Ces mots sont doux, ils sont touchants, ils sont familiaux, ils sont réconfortants.
2: C'est vraiment prendre le quotidien, le distordre juste un petit peu, mais c'est ça. Rester quand même dans le réel à travers tout ça.
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4: Bonjour tout le monde, ici René Cochot. Bienvenue à cette seconde partie du Cochouchou. Voici le menu. Un entretien avec Erika Soucy et Geneviève Biguet à propos de leur album jeunesse La Maison Cachette, publié chez La Pastèque. Venise Landry, tu as choisi un roman d'une autrice de la région de l'Estrie.
5: C'est Mathilde de Céline Lavoie. Son premier roman, c'est chez Saint-Jean Éditeur.
4: Vincent Barbé, notre correspondant en Suisse, tu nous parles de quel roman?